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Et de une, il en reste seulement quatre Rimouski. Tom Coderre qui vous accompagne toute la soirée, c'est pas compliqué, jusqu'à minuit. On a de la méchante bonne musique à vous proposer. D'ailleurs, je vous rappelle aussi qu'il y a des belles activités qui s'en viennent. Mettons demain, 20h, au bain public. Si ça vous tente de rire un méchant bon coup, soirée d'impro avec la LIEC, la Ligue d'impro en construction. C'est à 20h, les diamants qui vont affronter les trèfles. Ouais, si ça vous tente d'avoir toutes les informations, ça se trouve en ligne assez facilement. Et si vous avez jamais vu, honnêtement, de ligue d'improvisation, c'est comme aller voir un show d'humour, mais c'est meilleur parce qu'on n'a aucune idée à quoi s'attendre. OK? Fait qu'allez voir ça directement sur leur page Facebook. Sixième match qui se passe demain à 20h au bain public.

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Vous pouvez transformer là, le mobilier de terrasse en une création d'art unique. Ça risque d'être malade. C'est pas le genre d'affaire qui revient super souvent, fait que profitez-en. Puis en plus de ça, c'est gratuit. Le matériel est fourni. Tout est inclus. Allez voir ça directement au musée de Rimouski demain, 13h. Ah ouais.

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Et de une, il en reste seulement 4 Rimouski. Tom Coderre qui vous accompagne toute la soirée, c'est pas compliqué, jusqu'à minuit. On a de la méchante bonne musique à vous proposer. D'ailleurs, je vous rappelle aussi qu'il y a des belles activités qui s'en viennent, mettons demain, 20h, au bain public. Si ça vous tente de rire un méchant bon coup, soirée d'impro avec la LIEC, la Ligue d'impro en construction. C'est à 20h, les diamants qui vont affronter les trèfles. Ouais, si ça vous tente d'avoir toutes les informations, ça se trouve en ligne assez facilement. Et si vous avez jamais vu, honnêtement, de ligue d'improvisation. C'est comme aller voir un show d'humour, mais c'est meilleur parce qu'on n'a aucune idée à quoi s'attendre. OK? Fait qu'allez voir ça directement sur leur page Facebook. 6e match qui se passe demain à 20h au bain public.

Si vous avez des jeunes qui ont ben ben de l'énergie, qui ont envie justement de la dépenser, ok, puis de le faire de manière artistique, de manière créative, il y a une activité de graffiti avec l'artiste Slep qui va être directement au musée de Rimouski. Ça se passe demain en début d'après-midi de 13h jusqu'à 15h. Vous pouvez transformer là le mobilier de terrasse en une création d'art unique. Ça risque d'être malade. C'est pas le genre d'affaire qui revient super souvent, fait que profitez-en. Puis en plus de ça, c'est gratuit. Le matériel est fourni. Tout est inclus. Allez voir ça directement au musée de Rimouski demain, 13h.

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0: Il est 5h59, nous sommes le mardi 28 juillet 2026. Bienvenue dans les 100 000 matins sur O98.7, 93.9, 95.3, 95.5 et 99.1. Bon, partout dans l'Est du Québec, on est là jusqu'à 9h. Je m'appelle Mathieu Guimond, en compagnie de Madame Stéphanie Gagné.
1: Bon matin!
0: Ah, Madame Gagné, j'espère que vous avez plus d'heures de sommeil dans le corps que vous en aviez hier à la même heure, ma chère.
1: Facile à battre tout ça, moi, je te dirais.
0: Aujourd'hui, c'est une journée où les nuages seront présents sur l'est du Québec. On parle de soleil et de nuages avec un 40% d'averse pour Rimouski avec un maximum prévu à 19. Scénario qui ressemble un peu à ça du côté de Matane. Les nuages sont là avec un 30% de probabilité d'averse avec un maximum à 15. Sur la côte nord, c'est généralement nuageux avec un 40% d'averse ce matin avec un maximum à 20. On parle même d'un humidex à 25 pour la côte nord.
1: Ouais.
0: On va en parler de l'humidex pour une fois. Quand ça arrive sur la côte nord, faut le mentionner. C'est important. Et au Témiscouata, on parle de soleil et de nuages avec un 40% d'averse, maximum à 28, l'humidex 33 au Témiscouata pour aujourd'hui.
1: Ouais. Puis tu sais, il y a pas d'espoir de petite brise là. Non.
0: Mais là ce matin, c'est un peu plus relax. 10 degrés présentement au Témiscouata, on est à 16 du côté de la côte nord, 13 en Matanie et 12 pour le Grand Rimouski pour partir la journée de ce 28 juillet.
1: On a encore une fois un matin bien chargé, question de vous informer sur ce qui s'est passé lors des dernières heures.
0: Ah, oh, puis chargé en cadeaux aussi.
1: Aussi.
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0: Voyons donc. On n'est pas du monde de même.
1: Non.
0: Puis l'Expo, c'est faire les manèges, hein? C'est ça l'affaire.
1: Puis l'été, c'est aller au glissado aussi.
0: Ah ben oui!
1: C'est notre menu, c'est notre sujet ce matin pour question du jour.
0: Ça donne, tu baisses, parce qu'aujourd'hui, c'est la journée nationale des parcs aquatiques.
1: Oui.
0: Bon, on s'entend, faut faire quelques heures de route pour trouver un parc aquatique dans l'Est du Québec.
1: Ben oui, non, il y a quand même, tu sais, petit parc là, dans le contexte avec quelques glissados à Saint-Damas, là. Sur la base plein air?
0: Il y en a encore.
1: Oui, il y en a encore.
0: Je sais pas quoi.
1: Parce qu'à un moment donné,
0: je pensais que tu parlais de la petite glissade dans piscine, la petite glissade dans piscine municipale pas loin, là,
1: tu sais. Je la connais pas celle-là.
0: T'appelles pas ça un parc aquatique, ça.
1: Non. Il faut quand même au moins 2-3 jeux d'eau, là.
0: Mais assurément, quand tu vas dans un parc aquatique, il arrive des choses, des petits bols de maillot, des enfants qui disparaissent, puis ça fait capoter les parents. On va vous raconter vos histoires également que vous nous racontez via le 88-724-9870 et via les pages Facebook de Haut dans l'Est du Québec. Allez rajouter vos commentaires pour vos anecdotes de glissade d'eau. Et dans notre segment La Game ce matin, on va parler de ces duos frères-sœurs dans le monde du sport. Vous avez peut-être vu passer la nouvelle pour l'Omnium Banque Nationale à Toronto chez les femmes cette année. Léla Annie Fernandez va jouer avec sa sœur, qui s'appelle Bianca, qui joue elle aussi au tennis, qui connaît peut-être un petit peu moins de succès que sa sœur, mais bon, c'est un détail.
1: Elle a moins de visibilité qu'elle, ça c'est sûr. Là.
0: Mais ce sont pas le seul duo frères-sœurs à avoir, frères ou sœurs en tout cas, à avoir performé dans le monde du sport et des fois avoir joint leurs forces ou avoir été adversaires dans le monde du sport. Alors, je vous jase de ça dans notre chronique La Game ce matin, aux alentours de 7h15 dans les 100 000 matins. Qu'est-ce qui s'est passé dans l'actualité au cours des dernières heures que vous devez absolument savoir à votre réveil de ce mardi 28 juillet? On vous fait un petit tour d'horizon de ça après la musique de Scooter Gas et son hommage à Ricardo qui s'en vient dans les prochaines minutes. Mais pour tout de suite, c'est Edgar et Jean Leloup.

0: 6h10 avec Scooter Gas et Ricardo dans vos 100 000 matins. Merci d'être bien branché à O en ce mardi 28 juillet. Qu'est-ce qui retient l'attention dans l'actualité pour bien commencer votre journée? Ben, ça va être une grosse journée pour Donald Trump. Ça va être une grosse journée à la Maison-Blanche parce que les invités vont succéder. Il y a l'Assemblée générale des Nations Unies qui s'en vient. Donc, plusieurs dirigeants, plusieurs chefs d'État, plusieurs premiers ministres, présidents qui seront de passage à New York au cours des prochains jours pour assister justement à l'événement. Puis tant qu'elle est à New York, ben t'en profites, tu fais un petit crochet par Washington, tu vas dire boubou, tu vas dire coucou à Donald. Et qui va faire coucou à Donald aujourd'hui? Le premier ministre israélien Benjamin Netanyahu, qui doit rencontrer Donald Trump pour la première fois depuis le début de la guerre au Moyen-Orient, qui a fait surgir des tensions entre les deux hommes politiques, des divergences apparues entre les deux alliés qui ont été tempérées par les déclarations rassurantes de part et d'autre. Et selon Radio-Canada, les discussions doivent être centrées sur les dossiers régionaux, en particulier l'Iran. Washington voudrait redonner une chance à la diplomatie après deux semaines de bombardements sans précédent depuis le cessez-le-feu d'avril. Israël, qui avait lancé conjointement avec les États-Unis l'offensive sur Téhéran le 28 février, a déclenché la guerre régionale, mais n'a pas pris part à la dernière vague d'affrontements. Donc, Benjamin Netanyahu a dit « C'est un grand privilège, mais aussi une grande responsabilité de rencontrer le président américain avant son départ d'Israël hier. » On va discuter de tous les sujets avant tout de l'Iran, naturellement, parce que l'objectif, c'est de garantir la sécurité, mais d'élargir le cercle de la paix autour de nous. Alors, ça, c'est la première rencontre qui attend Donald. Mais il y en a un autre qui va venir le visiter. C'est le président ukrainien Volodymyr Zelensky, qui lui aussi est attendu à la Maison-Blanche aujourd'hui pour tenter une nouvelle fois d'obtenir un soutien clair, net et précis de la part de Donald Trump, parce que c'est jamais bien sûr si Trump est du côté de Zelensky ou s'il l'est pas. On se souvient de ce qui s'est passé dans le bureau ovale quand s'est fait apostropher le président Zelensky par le président Trump et le vice-président J.D. Vance. Mais après ça, Zelensky a rencontré Trump au Vatican. Ils ont eu un petit tête-à-tête d'une dizaine de minutes. On semblait remettre les choses à zéro. Et là, ben, on verra ce que ça va donner, cette rencontre. J'espère que Donald a bien dormi la nuit dernière. Il a pas trop tweeté. C'est correct. Il devrait être reposé. Devrait pas faire de somme en plein milieu de sa jasette avec Netanyahu ou Zelensky, mais assurément qu'on va surveiller ces deux invités d'importance qui sont attendus aujourd'hui du côté de la Maison-Blanche.
1: En lien directement avec l'attaque au défilé de la Fierté de Berlin, il y a Fierté Montréal qui rehausse sa sécurité. Donc, la sécurité qui entoure cet événement sera renforcée. La confirmation a été faite hier, plusieurs dispositifs additionnels vont être mis en place dans la foulée de cet attentat qui a fait un mort et une trentaine de blessés à Berlin samedi soir.
0: L'analyste politique Elsie Lefebvre sera candidate aux prochaines élections pour le Parti québécois. Ça a été annoncé hier, entre autres, par TVA, Radio-Canada également, qui a repris la nouvelle. Elsie Lefebvre s'est déjà présentée sur la scène politique provinciale. S'est présentée, entre autres, du côté du Parti québécois, entre autres, en 2004. À l'âge de 25 ans, elle avait été élue députée du Parti québécois dans le comté de Laurier d'Orion dans une élection partielle. Elle est devenue la plus jeune femme à l'époque de l'histoire du Québec à occuper cette fonction. Elle avait été défaite en 2007. Elle a occupé des postes d'analyse politique du côté de TVA, mais également du côté de RDI. Et là, on ne sait pas encore dans quel comté elle sera candidate, parce que on a pris une petite pause avant le début de la campagne électorale du côté du Parti québécois. Alors, ni la principale intéressée, ni les instances du parti ou le chef Paul Saint-Pierre Plamondon qui ont confirmé l'information, mais il n'y a pas de fumée sans feu, hein? Quand il y a plusieurs médias qui annoncent la nouvelle, ben on se doute que c'est qu'une formalité avant que ce soit annoncé par le Parti québécois en vue des élections du 5 octobre.
1: On a la France et l'Espagne qui sont toujours dans la mire avec ces incendies non maîtrisés malgré quelques signes d'amélioration. Ça peut repartir à tout moment. Les incendies qui font rage en France et en Espagne qui mobilisent toujours des centaines de pompiers, une catastrophe écologique et économique pour la région de Bordeaux. Ces feux ont fait déjà contraint plus de 325 000 personnes à fuir, notamment près de Bordeaux dans le sud-ouest de la France où les flammes se situent à 15 km de de l'agglomération, mais aussi à 15 km,
0: c'est vraiment pas loin.
1: C'est à côté, là. Mais c'est aussi dans plusieurs régions espagnoles où on déplore un mort dans la région de Valence, dans le sud-est de l'Espagne.
0: Près de chez nous, nouvelle convention collective pour les pompiers à Matane. La ville de Matane et le syndicat des pompiers pompières du Québec, section locale Matane, qui ont signé une nouvelle convention collective qui couvre la période du 1er janvier 2026 au 31 décembre 2030. Entre autres, on établit dans cette convention-là les modalités de mise en œuvre d'une garde 24 heures sur 24, 7 jours sur 7 par une équipe à temps plein en caserne et une équipe à temps partiel en garde externe. On prévoit aussi l'instauration d'un taux horaire unique pour l'ensemble des pompières et des pompiers. Et donc, on a dit qu'il y a eu quelques rencontres de négociation pour régler justement ce dossier-là. Alors, une bonne nouvelle du côté de Matane avec le règlement de cette convention collective qui était attendue du côté des pompiers de la ville de Matane.
1: Sur la Côte-Nord, la 42e édition du festival Inunikamu qui a annoncé une journée supplémentaire à son événement Mayotenam, ouverture dès jeudi, et quelques spectacles qui seront proposés gratuitement. Non pas sur la grande scène, mais c'est sur ce qu'on appelle un mix-bus, donc un autobus avec sur le toit une scène, de quoi être vu de tous et offrir un bon show. On a Brian André, la chorale Johnny Pilote, Shadé Lausanne, Rhymes et encore Claude McKenzie, ex-Cashtin, qui vont proposer des prestations gratuites. À partir de vendredi, l'événement sera payant.
0: Côté politique, le chef du Parti libéral du Québec, Charles Milliard, est venu présenter la candidate du PLQ dans Rivière-du-Loup, Témiscouata, les Basques, Karine Malenfant. C'était donc une rumeur qui courait depuis quelque temps, mais là, c'est maintenant confirmé. Ça a été annoncé officiellement par le parti hier, en présence du chef. Elle, qui est directrice, ancienne directrice générale du Collège Notre-Dame, qui est originaire de Saint-Hubert-de-Rivière-du-Loup, a une longue expérience dans les milieux de l'éducation. De son côté, le chef Charles Milliard soutient que l'expérience de Mme Malenfant dans le milieu de l'éducation, son implication dans la communauté, c'est ce qu'on recherche comme atout important pour les candidats du côté du PLQ. Donc, elle devra notamment affronter la ministre et députée sortante de la CAQ, Amélie Dionne, lors du prochain scrutin. Et interrogé sur le sujet, le chef Charles Milliard a dit que les négociations allaient bon train avec plusieurs candidats pour avoir présence de candidats libéraux dans tous les comtés dans l'Est du Québec. Alors, tout ça en vue du scrutin du 5 octobre. De toute façon, pour vous tenir au courant de ce qui retient l'attention dans l'actualité, près de chez vous, ailleurs, on a pour vous nos bulletins d'actualité. Le premier s'en vient dans une dizaine de minutes dans vos 100 000 matins. Nos mots du jour ce matin, Mme Gagné, votre mot sera...
1: Prononciation.
0: Golf, de mon côté. Oui. Pas que j'ai été jouer au golf hier, non, c'est un autre affaire.
1: Okay.
0: Va t'expliquer ça. Stéphanie va nous expliquer ça aussi dans un instant après Mister Valère sur O.

0: 6h21 avec L'amour est un monstre, Mister Valère et Karim Ouellette dans vos 100 000 matins. Prononciation ce matin et le mot du jour de Madame Gagné. Expliquez-nous donc ça,
1: ben,
0: ma
1: écoutez,
0: chère.
1: Vous allez comprendre tout de suite. Je me promène au parc du Bic dimanche en fin de journée. Tu sais, il y a des petites randonnées qu'on peut faire même. Tu sais, dire parfait, je suis à côté. En plus là, 45 minutes, l'île aux amours, là, juste de quoi s'apaiser un peu. Puis à un moment donné, il y a une portion où est-ce qu'on peut juste comme se prélasser, regarder le fleuve et s'accoter sur une roche. Et
0: ben,
1: ma fille,
0: correct,
1: ma fille est du genre à escalader un peu tout, puis moi, ça ne tente pas. Viens me rejoindre, non. Si son père était là, il serait jouqué dans les airs avec elle. Non, non, moi je suis dans la contemplation, ça ne tente pas. Puis elle me dit, regarde, maman, regarde. Puis là, elle prend un petit bout de quelque chose sur une roche, elle me lance ça, puis elle me dit, c'est du lichen.
0: Ben, c'est sûr que...
1: À la lecture!
0: C'est lichant! Ben oui, un N, ça fait un. Oh, la langue française est tellement...
1: Ben, c'est ça! Je peux pas t'en vouloir, Marion, mais c'est lichen!
0: Mais c'est ça l'affaire. La langue française, des fois, peut tellement être compliquée, ben, comme là... d'autres fois, ça peut être simple. Il y a comme tout plein de petites cristies de subtilité.
1: Ben, voilà!
0: Pourquoi... Quelque chose qui se lit lichen, comme disait Marion.
1: Ben ouais, tu...
0: Pourquoi on le prononce lichen? C'est quoi le rapport?
1: Ça devrait être écrit comme L-I-K-E-N-N-E.
0: Lichen. Ça serait laid en tabarnouche, par exemple.
1: Vraiment pas beau, là. Non, non.
0: Ah, la prononciation et la langue française, ouais.
1: Mais là, j'ai fait, elle est vraiment bonne. Lichen. Je peux pas t'en vouloir. Ouais.
0: Moi, de mon côté, c'est golf. Pas que je suis allé jouer au golf hier. Non, non, mes chums sont occupés. Ça fait que je m'abstiens. Mais c'est plutôt que je me suis lancé une série sur le golf qui est diffusée sur Netflix.
1: Documentaire?
0: Pas en tout.
1: Okay.
0: C'est tellement niaiseux. Will Ferrell est dans ça.
1: Ah ben là, il me semble que j'ai vu ça passer.
0: Ben
1: ouais.
0: Oui, sa nouvelle série sur Netflix qui s'appelle The Hawk. On suit les péripéties d'un golfeur professionnel qui s'appelle Lonnie Hawkins, dit The Hawk,
1: okay.
0: Qui est joué par Will Ferrell, qui a eu de la misère, mais là, il est plus dans le circuit de la PGA, mais
1: okay.
0: Réussit à se requalifier pour tenter d'aller gagner le seul tournoi qui lui manque pour compléter le grand chelem de tous les titres majeurs du golf. Mais l'affaire, c'est un, c'est Will Ferrell qui est là-dedans, c'est zéro sérieux,
1: ouais,
0: c'est
1: non.
0: 100% niaiseux.
1: Ah, ben lui, c'est comme le maître du niaiseux.
0: Ben, c'est ça, là. Ça fait que ça mélange golf, situation familiale complètement niaiseuse parce que c'est Will Ferrell qui joue le père de famille. Ça fait que forcément, ça va être stupide à un moment donné. Il y a quelques
1: ouais.
0: petits caméos de golfeurs du circuit professionnel là, qui sont là.
1: Okay.
0: Mais, tu sais, c'est une petite série, c'est une dizaine d'épisodes, c'est une trentaine de minutes par épisode, c'est 100% niaiseux, tu décroches, tu penses à rien, puis Will Ferrell, ben, c'est le niaiseux en chef, il est drôle, ça a pas de bon sens, les stupidités qu'il fait dans cette série-là,
1: écoute.
0: Le nombre de fois où j'ai dit, non, mais il est donc ben tata!
1: Non, non, il est incroyable!
0: Il est donc ben épais!
1: Tu le regardes, puis
0: ben,
1: tu fais comme, qu'est-ce qu'il va faire?
0: C'est ça, mais là, il y a comme une espèce de look, il y a une espèce de petite barbiche, du bronzage de golfeur,
1: non, non,
0: là,
1: non, avec
0: puis,
1: les lunettes.
0: Avec, ben, la casquette, mais pas de
1: ouais.
0: top sur la casquette, juste une visière
1: ah.
0: avec des cheveux qui sont comme toutes hirsutes là-dessus.
1: Ah,
0: il est 100%
1: Dieu.
0: Niaiseux, 100% drôle. Alors, ça s'appelle The Hawk. C'est une série pour décrocher, pour avoir le goût de rire, 100% niaiseux, signé Will Ferrell. C'est disponible depuis quelques jours sur Netflix. Ça fait partie des séries qui sont les plus écoutées. Mon dernier coup de cœur, pour les amateurs de golf, ceux qui sont pas non plus...

0: Francis de Grandpré, si j'avais su dans les 100 000 matins à 6h27, ben vous allez avoir plusieurs occasions de le voir dans l'Est du Québec.
1: Je pense qu'il faudrait qu'il s'achète un petit pied à terre dans l'Est. Là. Écoute, il était à Fort-Causap en fin de semaine.
0: Ben il va être aux grandes fêtes Pélus jeudi soir comme voilà. Invité d'Éric Lapointe.
1: Il s'en revient à l'autre, à l'automne. Début septembre, Festival Frolic à Val-Brillant.
0: Ouais, fin août, début septembre, ouais, on s'en entoure de ça.
1: Il est tout le temps dans le coin. Ben, c'est correct, il est tout le temps partout, tu vas dire. Non, ce gars-là, là... En tout cas, faudrait que j'y parle. Ben, attention.
0: Ah ben oui, faudrait que j'y parle. Ben, juste à bouquin d'entrevue. Ah, on va y jaser. Ça fait plaisir.
1: Mais tu sais, il y a Pat Michaud, Monique, c'était trop gros horaire de tournée.
0: Ah,
1: là.
0: Tu veux dire de slacker? Bon, le moment encore, puis c'est
1: attention,
0: conseils.
1: Francis.
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13: Bon mardi, ici Louis-Philippe Arnoirel. L'homme recherché par la Sûreté du Québec, Philippe Benoît, est maintenant considéré comme un suspect dans le cadre de l'enquête pour homicide de son fils, retrouvé mort dimanche à Shawinigan, en Mauricie, dimanche. Bien que les recherches et vérifications effectuées jusqu'à présent se concentrent notamment dans le secteur de Lac-aux-Sables, il est possible que le suspect se trouve ailleurs au Québec. Les informations recueillies jusqu'à présent laissent croire qu'il pourrait être en possession d'une arme blanche. Bien qu'aucune indication ne permette de croire à une menace pour la population, les citoyens sont invités à faire preuve de vigilance. Toute personne qui apercevrait Philippe Benoît est priée de ne pas tenter d'intervenir, de l'approcher ou d'entrer en contact avec lui, mais plutôt de composer immédiatement le 911 afin que les policiers puissent intervenir. Le ministre fédéral de la Sécurité publique, Gary Anandasan-Gary, s'est engagé hier à faire toute la lumière sur l'arrestation d'une Canadienne en Europe pour espionnage. Le parquet fédéral belge a indiqué samedi qu'une ressortissante canadienne d'origine chinoise avait été arrêtée pour espionnage et participation à une organisation criminelle. La suspecte, dont le nom n'a pas été révélé, travaillait comme stagiaire au quartier général suprême des puissances alliées en Europe de l'OTAN à Mons, en Belgique. Le parquet a précisé qu'elle avait attiré l'attention des services de sécurité du SHAPE qui avaient signalé l'affaire au service de renseignement militaire belge. Et pour terminer, une association représentant le secteur de l'horticulture ornementale du Québec renonce à son recours judiciaire contre les règlements limitant l'utilisation de pesticides dans 5 municipalités. L'Association des services en horticulture ornementale du Québec regroupe plus de 100 entreprises dont beaucoup fournissent des services décoratifs ou esthétiques pour l'entretien des pelouses. Elle affirme qu'elle veut collaborer avec les municipalités plutôt que de les poursuivre en justice. L'association contestait la nouvelle réglementation de Saint-Hyacinthe, Granby, Beauharnois, Bromont et Plessisville. C'est ce qui complète vos actualités Arsenal Média. Passez une bonne journée sur nos ondes.
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14: Pour Rimouski et La Métisse, en ce mardi 28 juillet, alternance de soleil et de nuages et un petit risque d'averse à 40% avec un maximum de 19. Ce soir, cette nuit, les nuages et un minimum assez frais à 9 degrés. Le roi du Motown, légende du funk et du R&B, Stevie Wonder, va faire paraître en 2027 un nouvel album, Through the Eyes of Wonder, disque composé de chansons inédites dont certaines datent de l'époque de son album le plus populaire en carrière, soit Songs in the Key of Life, lui qui est paru en 1976, l'artiste qui est maintenant âgé de 76 ans.
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17: Merci de commencer cette journée de ce mardi 28 juillet en notre compagnie sur Haut, dans l'Est du Québec. On est en plein cœur des vacances de la construction, mais pouvez-vous croire à ça, vous autres, qu'il y en a qui ont déjà la tête à la rentrée scolaire?
14: Hey, j'ai fait la tournée de ce qui manquait avec ma fille, puis dans le tiroir.
17: T'as vraiment fait ça?
14: J'ai vraiment fait ça.
17: Ah ouais?
14: Elle avait la flemme quand j'ai demandé ça. Là. Oh non!
17: Ben, elle ne doit pas être la seule. Et il y a beaucoup de parents qui ont déjà commencé leur magasinage d'articles scolaires. On en parle après le Blue Ridge Band.

0: 7h37, une autre histoire, le Blue Ridge Band dans les 100 000 matins sur Haut Partout dans l'Est du Québec. Bonne nouvelle pour ceux et celles qui voulaient naviguer entre les deux rives aujourd'hui. Le service de traversier qui est de retour en service du côté de Rivière-du-Loup, le Trans-Saint-Laurent qui a été mis à l'arrêt hier des ennuis techniques.
1: Ouais.
0: Tu sais, le capitaine disait ça en entrevue, je pense à Radio-Canada, il disait, ouais, mettons que le timing... En plein milieu des vacances de la construction, quand tout le monde veut prendre le bateau, ils en repasseront pour le timing, mais c'est toujours des questions de sécurité et puis d'efficacité justement de la traverse.
1: Sûr.
0: Donc, mais la nouvelle aujourd'hui, c'est que les traversées qui reprennent comme à l'habitude, première traversée, 7h45. Donc, pour ceux et celles qui avaient l'intention d'utiliser le service de traversier Rivière-du-Loup-Saint-Siméon, ben c'est de retour en fonction aujourd'hui.
1: Il y en a peut-être qui sont bien branchés puis qui nous écoutent parce qu'il faut attendre, arriver d'avance au moins une bonne
0: c'est
1: heure. 6h38 là, vous êtes pas sous le bord d'arrivée, sinon, pour pouvoir prendre le bateau ce matin.
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0: Hey, je peux pas croire, on est le 28 juillet, puis on parle de rentrée scolaire. Tu sais, en plein cœur des vacances de la construction, moi, personnellement, je suis pas prêt mentalement à déjà commencer à entendre parler de rentrée scolaire.
1: Mais Mathieu, t'es dans autre chose. Toi, t'es en train de faire des boîtes puis t'as
0: mais moi,
1: un déménagement.
0: Moi, je m'occupe plus de ça. Ma fille s'occupe de ses affaires. Là, tu es rendu à 18-19 ans. Là, hein?
1: Ouais, c'est
0: puis
1: ça.
0: Capable de récupérer du stock de l'année passée puis des autres années. C'est épouvantable la quantité de stock scolaire qu'on retrouve en fouillant un petit peu, en regardant, bon, qu'est-ce que t'as en stock? Là, mais voyons, t'as même pas utilisé ça. C'est épouvantable. Sérieusement. Avant de vous garrocher dans les magasins, faites donc un petit tri, justement, dans ce qui n'a pas été utilisé par les enfants. C'est nécessaire parce que là, 28 juillet, hier, il y a eu un sondage qui a été publié qui montre que les parents ont déjà la tête à acheter les effets scolaires. Il y en a qui ont déjà commencé, sont déjà disponibles de toute façon dans la plupart des magasins.
1: Oui.
0: C'est bien affiché, tu rentres dans le magasin puis paf! Direct à ta gauche, les articles scolaires, les sacs, les crayons, les cahiers, tout ça, c'est bien aligné. Mais que y a des gens qui attendent pas nécessairement, voient les aubaines, ils saisissent tout de suite parce que tout a augmenté, dont le prix des articles scolaires. Donc, quand tu vois un bon deal, tu le saisis, peu importe le moment de l'année où est-ce que t'es.
1: Ben, c'est la faute des circulaires, je te dirais. Moi, j'aurais pas déjà commencé si, en fouillant un peu dans mes circulaires pour faire ma liste d'épicerie que j'ai vu, exemple, dans les pharmacies. Là, c'est drôle que ce soit dans les pharmacies qu'on offre des rabais aussi bons. Mais là, je me suis dit, hey, des duotangs à 10 cents, parfait. Tu sais, je profite du deal, j'en avais déjà, mais je me dis, s'il y en a un qui m'agane dans l'année, puis là, elle s'en va en quatrième, en cinquième, sixième. Des duotangs, on en a tout le temps besoin.
0: Ben oui, tu fais juste enlever l'étiquette.
1: Puis j'ai trouvé ça bien, parce que il y avait un, tu sais, un fameux cahier trois trous Canada, quadrillé, très quadrillé.
0: Il y a
1: celui-là. Mais là, lui, là, tu es toujours à chercher dans... il est où, lui, il est où? Et là, ma fille en avait un pour l'année dernière.
0: Elle l'a pas utilisé.
1: Il y avait quatre pages d'utilisé.
0: Ben ouais, autant dire, il a pas été utilisé.
1: Ouais, mais tu sais, ça dépend des enfants, là. Non, j'avais un autre. Elle me dit...
0: Hey, t'enlèves les pages qui ont été utilisées.
1: Elle me dit tout de suite, on va les enlever ou sinon, tu sais, on fait juste comme mettre, je sais pas, un trombone puis on passe à autre chose. Oh yeah!
0: 61% des parents interrogés ont déjà commencé à faire leurs achats ou prévoient le faire sous peu selon le sondage qui a été publié hier. On dit c'est vraiment une tendance qui se confirme depuis les dernières années.
1: Mm-hmm.
0: Avant même la fin de l'année scolaire précédente, il y en a qui sont déjà clenchés pour dire « Bon, l'année prochaine, tu vas avoir besoin de quoi? Aille jouer un deal, je le saisis. » Parce que 91% des parents disent que le prix reste au cœur des décisions quand vient le temps d'acheter des articles scolaires. Parce qu'ils trouvent que ça devient plus cher.
1: Ben oui,
0: 85% des parents ont dit qu'ils faisaient comme toi, ils cherchaient les aubaines. Activement, littéralement, là.
1: Il faut dire que dans le passé, je faisais les achats groupés. Et ma fille me demandait cette année, j'aimerais ça qu'on les achète ensemble. Les achats groupés.
0: Ah oui, OK. Mais c'est parce que c'est tellement moins compliqué, les achats groupés.
1: Oui.
0: Là, tu vas chercher le sac au début de l'année scolaire, puis c'est réglé. Tout est là-dedans, là.
1: C'est surtout pour ça qu'on le fait.
0: T'as pas à courir à gauche et à droite.
1: Comme c'est la première année que je ne fais pas les achats groupés, je te dirais qu'avec ce que j'ai déjà, puis les aubaines que j'ai fait, je pense que ça va me coûter un peu moins cher.
0: Okay.
1: Mais on verra, sauf que là, je suis en train de magasiner, elle va avoir la boîte de Prismacolor la plus haute de l'univers.
0: Ah ben là, ça c'est une autre affaire.
1: Mais ça, ça dure au moins jusqu'au cégep, je peux pas croire.
0: Ben ça dépend ce qu'elle fait avec ses crayons. Si elle les gruge, ça se peut qu'à la fin de l'année, il soit déjà dans un état de décomposition avancée.
1: Elle a pas les talents de ta fille, là, elle les use pas autant. Là,
0: mais tu sais, ça vient avec la pratique, là. Ma fille à son âge. c'est ça. 85% des parents disent on cherche activement les aubaines et 47% ont dit même que la recherche de bons prix, c'est la principale difficulté rencontrée quand ils magasinent pour des articles scolaires. Puis là, comme on est en 2026, on a posé la question aux parents.
1: Ouais.
0: Est-ce que vous avez l'intention d'utiliser l'intelligence artificielle pour vous aider dans votre magasinage? Okay. 23% des parents ont dit oui, je vais questionner l'IA pour dire, hey, trouve-moi les meilleurs prix, mettons, sur les crayons Prismacolor. Puis là, l'intelligence artificielle va tout éplucher et va dire, actuellement, les meilleurs prix sont chez blablabla, tel détaillant.
1: Ben, j'ai juste googlé puis c'était correct.
0: Ben oui, mais il y en a qui, ben, ça fait partie de demander quasiment l'intelligence artificielle à ce temps quand tu fais une recherche en Google. 21% des parents, d'ailleurs, interrogés ont dit qu'ils étaient prêts à utiliser l'intelligence artificielle pour arriver à cette fin-là, c'est-à-dire de faire des économies pour la rentrée scolaire. Ça fait que, tu sais, ça reste qu'on est en plein cœur des vacances pis on parle de la rentrée scolaire. Moi, c'est ça qui me...
1: Et Mathieu, c'est dans un mois pile poil.
0: Non, mais je sais.
1: Je veux pas en remettre, là, mais c'est pas mal ça.
0: Ouais, tu me rappelles que dans un mois pile poil aussi, ça affecte à ma blonde. Fait que faut que j'achète un cadeau. Ça, c'est une autre histoire.
1: Mais ta fille déménage
0: quand, là? J'ai pas le même magasinage. Sa session débute le 24 août. Ça fait qu'on va aller apporter soit la fin de semaine avant ou encore la semaine précédente, tout ça, pour qu'elle puisse naviguer un peu dans son nouvel environnement. Là,
1: c'est quelque chose,
0: Ben, tu peux aller te promener dans tel coin, savoir, il y a des petits cafés le fun.

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1: C'est Louise Attaque sur O dans les 100 000 matins. 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
1: 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Il n'y a pas de mauvais jour et il n'y a pas de mauvaise heure pour un petit scotch and poche avec les bleus, jeans bleus. Ça s'en vient dans un moment dans vos 100 000 matins. Vous restez là.
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0: 6h54 du bleu, jeans bleu au réveil de ce mardi. Il y a un petit peu de trois pistoles dans le vidéoclip de Blue Jeans
1: ben
0: Bleu
1: oui.
0: Sur Posh and Scotch, Scotch and Posh.
1: C'est Charlie Vilodon qui est le patineur artistique.
0: Ah oui, parce qu'il y a deux patineurs artistiques qui dansent puis qui se font aller sur la glace. Bon, les gars de Blue Jeans Bleu essayent. Quand même avec un certain niveau de succès.
1: Oui. En tout cas, plus mais que toi puis moi, là.
0: Non, non, c'est clair, mais jamais autant que Charlie et sa partenaire qui est avec lui à l'écran. Mais tu sais, il y a un petit côté de l'Est du Québec dans ce vidéoclip-là. C'est cool.
1: Ah,
0: c'est
1: ouais.
0: Cool d'avoir pensé justement à lui pour pouvoir participer à ce vidéoclip-là puis se déhancher sur des airs disco.
1: Mais c'est toujours drôle que tu te dis, il aurait pu mettre un contexte où tu joues aux poches, non?
0: Non.
1: On a mis du patinage artistique.
0: Non, mais c'est Blue Jeans Bleu, faut pas chercher un rapport, tu sais.
1: Ah, mais tu sais, des fois, t'aurais été une belle occasion, montrer des règlements, quelque chose.
0: Et ta barnouche. T'as fait expliquer le jeu de poche par Claude Cobra?
1: Ah non, il y a un nouveau jeu, avec
0: ah, oui?
1: un seul trou.
0: Ah oui, mais ça, c'est le cornhole, oui.
1: Ah, oh, ok.
0: Oh, oui, ça existe depuis longtemps.
1: Ouais, c'est moi qui connais pas. Là.
0: Ben, je vois bien ça.
1: C'est pas mal évident, hein?
0: Vous autres, scotch and poche durant vos vacances, ça va-tu bien? Faites-vous ça dans vos vacances si vous faites du camping un peu? Non, mais tu sais, ça se fait super bien, là. T'es des voisins de roulotte, on sort le jeu, mais
1: oui.
0: Let's go, on a du fun, là, tu sais.
1: Moi, c'est le Molky, maintenant.
0: Ah oui, le jeu de
1: fille finlandaise.
0: Ouais, ouais,
1: mais
0: ouais.
1: Mais tu sais,
0: ouais.
1: Veux-tu jouer un bowling, le clip? Il joue au curling. Fait que,
0: Ah ouais, faut pas chercher de rapport.
1: Faut pas chercher.
0: On va parler d'actualité dans un moment, vous restez là.
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4: Bon mardi, ici Louis-Philippe Arnoirel. L'homme recherché par la Sûreté du Québec, Philippe Benoit, est maintenant considéré comme un suspect dans le cadre de l'enquête pour homicide de son fils, retrouvé mort dimanche à Shawinigan, en Mauricie, dimanche. Bien que les recherches et vérifications effectuées jusqu'à présent se concentrent notamment dans le secteur de Lac-aux-Sables, il est possible que le suspect se trouve ailleurs au Québec. Les informations recueillies jusqu'à présent laissent croire qu'il pourrait être en possession d'une arme blanche, bien qu'aucune indication ne permette de croire à une menace pour la population. Les citoyens sont invités à faire preuve de vigilance. Toute personne qui apercevrait Philippe Benoit est priée de ne pas tenter d'intervenir, de l'approcher ou d'entrer en contact avec lui, mais plutôt de composer immédiatement le 911 afin que les policiers puissent intervenir. Le ministre fédéral de la Sécurité publique, Gary Anandasan-Gary, s'est engagé hier à faire toute la lumière sur l'arrestation d'une Canadienne en Europe pour espionnage. Le parquet fédéral belge a indiqué samedi qu'une ressortissante canadienne d'origine chinoise avait été arrêtée pour espionnage et participation à une organisation criminelle. La suspecte, dont le nom n'a pas été révélé, travaillait comme stagiaire au quartier général suprême des puissances alliées en Europe de l'OTAN à Mons, en Belgique. Le parquet a précisé qu'elle avait attiré l'attention des services de sécurité du SHAPE qui avaient signalé l'affaire au service de renseignement militaire belge. Et pour terminer, une association représentant le secteur de l'horticulture ornementale du Québec renonce à son recours judiciaire contre les règlements limitant l'utilisation de pesticides dans 5 municipalités. L'Association des services en horticulture ornementale du Québec regroupe plus de 100 entreprises dont beaucoup fournissent des services décoratifs ou esthétiques pour l'entretien des pelouses. Elle affirme qu'elle veut collaborer avec les municipalités plutôt que de les poursuivre en justice. L'association contestait la nouvelle réglementation de Saint-Hyacinthe, Green Bay, Beauharnois, Bromont et Plessisville. C'est ce qui complète vos actualités Arsenal Média. Passez une bonne journée sur nos ondes.
5: Ah, quand même pas mal d'action dans le monde du sport. Entre autres, aujourd'hui, jeux du Commonwealth. On surveille l'entrée en scène de Maude Charron, double médaillée d'or des jeux en haltérophilie. Elle sera en action dans la catégorie femmes 63 kilos. La première séance qui débute à 8h50, heure de Glasgow, où ont lieu les jeux du Commonwealth. Donc, pour ajouter une autre médaille à sa collection, on va surveiller la performance de la petite fille de Rimouski. Je de Saint-Luc, pour être plus précis. Sinon, du côté de la Ligue de baseball senior Puribec du Bas-Saint-Laurent, un match ce soir en Ligue Puribec. Rivière-du-Loup sera le visiteur au Témiscouata. On rappelle, la saison prend fin dimanche prochain, 2 août pour l'instant. Il n'y a aucune des 7 positions au classement qui est déterminée en vue des séries d'après-saison. Il y a de plus en plus de rumeurs qui commencent à circuler dans la NBA à l'effet que les 76ers de Philadelphie seraient la prochaine destination de LeBron James. Ils ont fait ça de façon plus ou moins subtile hier sur leurs réseaux sociaux, entre autres sur X. On voit une photo d'un casier de joueur de basket. Il y a une couronne, parce que on le surnomme King James, LeBron James. Et il y a surtout le débardeur numéro 23 avec le nom James dessus, aux couleurs des 76ers. Donc, on est en attente d'une confirmation de cette nouvelle-là, LeBron James aurait choisi sa prochaine destination dans la NBA. Lui qui ne voulait plus jouer pour les Lakers de Los Angeles, voulait changer d'air. Alors, on verra aussi, je suis curieux de voir le genre de contrat qu'ils ont donné également des 76ers à une légende comme LeBron James pour le faire apparaître dans leur alignement. Et on parle également du Canadien de Montréal qui a annoncé que l'équipe avait fait l'acquisition de l'attaquant Sacha Pachuyov des Ducks d'Anaheim en retour de l'attaquant Sean Farrell. C'est un échange de joueurs de Ligue américaine. Farrell, c'est un projet du Canadien qui a jamais arrivé au résultat qu'on pensait qu'il pourrait donner. A passé la majorité de sa carrière du côté de Laval. A joué quelques matchs dans la Ligue nationale de hockey. Et du côté de Pachuyov, 71 rencontres avec les Ghosts de San Diego en Ligue américaine. Un attaquant de 6 pieds 186 livres. Donc, on surveillera s'il y a d'autres mouvements qui pourraient être faits, des mouvements peut-être un peu plus majeurs. Tu sais, on parle d'un échange quand même de gars de Ligue américaine du côté du Canadien de Montréal, parce qu'il y a toujours de quoi à dire sur le Canadien de Montréal.
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0: On est à 15 degrés à Rimouski avec un max à 19 aujourd'hui. Alternance de soleil, de nuages et risque d'averse à 40% pour cette île. 16 degrés, max de 20. Les nuages seront présents. Quelques percées de soleil sans pluie et 40% de risque d'averse. Dans la Matanie, maintenant, on a 13 degrés. 15 à peine, on est sous les normales de saison et de beaucoup. Ce sera généralement nuageux. Et pour dégeler, il va en faire encore une fois assez chaud. On a 14 pour l'instant, max à 28 avec facteur humidex de 33. Alternance de soleil, de nuages, mais risque d'averse à 40% en journée.
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0: Déjà rendu 7h05, mardi 28 juillet. Hey, merci beaucoup d'être là dans les 100 000 matins sur O, partout dans l'Est du Québec. Je m'appelle Mathieu Guimond, en compagnie de Mme Stéphanie Garnier.
1: Hey,
0: 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Ben, vous pourriez aller triper, là, au lieu d'être en admission générale, vous pourriez aller triper en zone avant-scène. 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On a également vos anecdotes de glissade d'eau en vedette ce matin, parce qu'aujourd'hui, c'est la journée nationale des parcs aquatiques. Tu sais, un maillot est si vite déchiré, un top est si vite parti, les filles.
1: Ah, OK, ouais, ouais. Un courant d'air est si vite arrivé.
0: Ah oui, ah oui, aussi. Ça passe des affaires dans un enfant si vite perdu, les glissades d'eau aussi.
1: Ah, non, ce serait le cauchemar, surtout dans les grands parcs d'attractions.
0: Stéphanie,
1: là.
0: Je sais de quoi je parle.
1: Non. Ouais, ça t'est déjà arrivé?
0: Oui, mais vous racontez ça tantôt. Vos histoires, vous autres aussi, via les pages Facebook de O, partout dans l'Est du Québec, ou encore au 418-724-9870. Les duos de frères et de sœurs dans le monde du sport en vedette dans notre segment.

0: Back en musique sur Haut partout dans l'Est du Québec à la radio du trafic avec Chuck Noël qui s'occupe de vous pour la fin de journée aujourd'hui à compter de 15h. Puis fait quand même pas mal de place au Québec, le chum Chuck, avec ce retour-là par les temps qui courent. Alors, ratez le pas pour bien terminer votre journée. Viens brancher à Haut dans l'Est du Québec. On vous rappelle, ce matin, on est le 28 juillet. Vous avez des salutations, des vœux d'anniversaire que vous aimeriez qu'on fasse pour vous autres. Ben, envoyez-nous ça via le 418-724-9870. Ça va nous faire plaisir de faire ça pour vous d'ici 9h. Et on vous rappelle, ce matin, on a pour vous des laissez-passer pour aller triper à l'Expo agricole de Rimouski. Ça s'en vient dans une heure précisément pour notre jeu d'eau. On joue au plus gros mensonge de l'année pour vous permettre de gagner le tout. Restez bien branchés à Haut dans l'Est du Québec pour votre début de journée.
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0: Et ce matin, on parle des frères et des sœurs dans le monde du sport. Parce que des fois, dans une famille, tu te rends compte que le talent, il y a quelque chose de génétique dans ça. Puis c'est fascinant de voir à quel point il y a des fratries qui se sont démarquées dans le monde du sport. Et ce matin, on va s'attarder à quelques-uns de ces cas très célèbres de frères et de sœurs qui ont connu énormément de succès. Inspiré par cette nouvelle qui est arrivée en début de semaine, Leilani Fernandez et sa sœur Bianca vont participer ensemble au tournoi de double féminin à l'Omnium Banque Nationale à Toronto. Tu sais, c'est quand même pas quelque chose qui arrive très très souvent que Leila ait la chance de jouer avec sa sœur.
3: Mais écoute, je savais même pas que sa sœur jouait au tennis. Oui, ben j'ai déjà vu un documentaire où parce que c'est son père qui est très très impliqué là, c'est son coach. Uh-huh. Là, mais bien sûr, la lumière était sur Leila là, et non pas la sœur.
0: Ouais, sur Bianca.
3: Bianca, tu vois, son nom m'échappait, merci.
0: Mais tu sais, c'est pas la première fois qu'elles jouent ensemble. Ils ont joué l'année passée à l'Omnium Banque Nationale à Montréal. Mais bon, il veut pas faire vieux os. Mais quand même, juste, ça reste quand même le fun de pouvoir partager ça. Tu sais, c'est une méchante expérience, un tournoi de tennis, là. Mm-hmm. Puis de le vivre avec avec ta sœur, ben, ça doit être quelque chose de particulier. Et il y en a qui ont fait ça toute leur vie. Comment parler de duo frères-sœurs qui connaissent du succès dans le monde du sport sans parler des sœurs Williams, Serena et Venus? Ben,
3: c'est les premières qui sont venues, ben, qui sont venues en tête, là.
0: 20 ans. Pendant plus de 20 ans, ils se sont affrontés sur les courts de tennis. Ils ont joué ensemble. Ils ont gagné des matchs ensemble en double. Des fois, ils s'affrontaient en finale. Quand c'était pas Serena qui gagnait, mais c'était Venus qui gagnait. Il y avait une chose qui était commune à cette époque-là avec les sœurs Williams, c'est qu'il allait avoir une Williams qui allait gagner le trophée à la fin du tournoi, tellement il était dominant.
3: Ça m'est déjà arrivé, moi aussi.
0: Ah oui?
3: J'ai joué contre ma sœur jumelle dans une finale locale au ping-pong. J'avais gagné.
0: Ouais.
3: Oui, hey, ma sœur est en beau
0: fusil. C'est sûr, elle va être en maudit.
3: Elle m'a envoyé à balle, hein, s'il vous plaît, quand c'était moi au service.
0: Après ce volet plus local,
3: oui.
0: Retournons sur la scène internationale, les frères Klitschko, Vitaly et Vladimir Klitschko, boxeurs ukrainiens qui ont littéralement barré la catégorie des poids lourds pendant plusieurs années, tellement ces deux gars-là étaient dominants. Il y en avait un qui était champion avec une... Tu sais, dans le domaine de la lutte... Dans le domaine de la boxe, il y a plusieurs associations, il y a plusieurs ceintures à gagner. Ce qui fait que, mettons, Vitaly avait une ceinture d'une association, ben Vladimir avait la ceinture de l'autre association, tellement il était dominant. Et il avait promis une chose à leur mère. Jamais on va se battre l'un contre l'autre sur le ring, et ils ont respecté leur promesse à leur moment, parce que ça aurait été trop dur pour elles de voir les deux frères se claquer dessus à grands coups de poing.
3: Ah, mais t'sais. Non, mais j'ai le cœur d'une mère, ah.
0: Dans le domaine du football américain, les Manning, Peyton et Eli Manning, deux corps arrière, deux champions du Super Bowl, deux personnalités complètement différentes. Peyton Manning, stratégique, quasiment obsessif tellement il était stratégique. Eli, un gars que lui, peu importe ce qui se passait sur le terrain, tout le temps calme, il avait toujours le moyen d'aller chercher le gros jeu au moment où il fallait. Deux carrières exceptionnelles, ben on s'entend pour dire que les soupers de famille devaient être quand même assez animés dans cette famille-là. Sport automobile, on ne peut pas faire autrement que de parler de la famille Schumacher. Bon, il y a Michael Schumacher, on s'entend, qui est une légende de la Formule 1 avec 7 championnats du monde. Mais son petit frère Ralph aussi a couru en F1. Tu sais, déjà de 30 en F1, d'avoir un siège, puis de pouvoir t'asseoir dans une Formule 1, puis de piloter, c'est quand même exceptionnel. Bon, on s'entend, pas facile pour Ralph de vivre dans l'ombre de son frère qui dominait le sport automobile d'une façon outrageuse. Mais il a quand même réussi à aller tirer son épingle du jeu. Aura jamais eu le palmarès de son frère Michael. Non. Mais quand même, les deux ont compétitionné l'un contre l'autre. Ils n'ont pas eu trop d'accrochage non plus en
3: F1. Ah, mais parce que pourtant c'est un bouillant, Michael.
0: Oui, oui, c'est ça. Il y en a aussi pour qui, on se souvient de ces frères-là, mais peut-être pas nécessairement pour les bonnes raisons. Je ne peux pas faire autrement que de ne pas parler des frères Costitine.
3: Ben, j'allais t'en parler. C'est les seuls qui sont venus en tête dans le monde du hockey, du moins. Mais tu sais, je les connais pas comme toi.
0: Mais dans le monde du hockey, Stéphanie, là, t'as un peu, on pourrait faire une heure d'émission tellement il y en a eu des familles qui sont... qui se sont succédés dans le monde du hockey. Mais les frères Costitine, écoute, là, on parle de gars qui avaient quand même un certain talent parce qu'ils ont fait la Ligue nationale. Ils ont quand même représenté leur pays dans des compétitions internationales. Mais c'est pas pour ça qu'on se souvient d'eux autres. C'est surtout pour les méchants parties qu'ils faisaient d'un bar à Montréal quand ils étaient membres du Canadien de Montréal. Ouais. Tu sais, puis ils fréquentaient du monde qui était pas trop fréquentable. Il y a eu des fois des allégations comme de quoi qu'ils étaient peut-être mêlés à des affaires un peu louches, pas mal illégales, voire limite criminelle, mais il n'y a jamais eu d'accusation.
3: La fraude ou la drogue?
0: Il se tenait souvent avec un gars qui était lié au crime organisé, puis les policiers avaient des soupçons. Tu sais, coudonc, ils sont tout le temps avec lui, ils sont peut-être impliqués dans ce que ce individu louche-là fabrique. Donc, mais il n'y a jamais eu de preuve, mais quand même, les frères Costitine n'ont pas marqué la Ligue nationale et le Canadien de Montréal pour les bonnes raisons. Tu sais, là, dans le sport professionnel, mais dans tous les niveaux de sport, il y a des frères et des sœurs qui sont illustrés. J'aurais pu te parler des frères Hamelin, Charles et François, qui ont dominé en patinage de vitesse courte piste. Les sœurs du Four-la-Pointe, Justine, Chloé, Maxime, le ski acrobatique, qui ont réécrit l'histoire du ski acrobatique canadien.
3: Mais ça reste, quand tu vois ça, tu dis que c'est un mode de vie familial, ces sports-là. Là.
0: Maurice Richard et Henri Richard, tu sais... Je veux dire, c'est deux légendes du Canadien, le gars qui a gagné le plus de Coupe Stanley et nul autre que le Rocket. Ça devait pas être facile pour Henri Richard de vivre dans l'ombre de son illustre grand frère, mais quand même, il a su tirer son épingle du jeu et avoir droit à une carrière impressionnante dans la Ligue nationale de hockey. Puis tu sais, parlons-en du hockey. Je pourrais t'en parler pendant une heure. Juste des frères qui sont illustrés dans le monde du hockey, là. Les six frères Sauter, les jumeaux Cédine, les frères Stahl, les Esposito. Il y a des grandes familles, là, dans le monde du hockey qui ne manquent pas. Dans la lutte, j'aurais pu te parler des frères Rougeau.
3: Les frères Rougeau, j'allais t'en parler.
0: Jacques et Raymond Rougeau, qui ont été honorés par la AEW lors de leur passage à Montréal. Bon, Jacques s'est fait crier chou, mais bon, il y a ses haters, puis il comprend pourquoi. Mais il a su les faire taire en faisant chanter à la foule de célèbres olé, olé, olé, olé, au centre belle pour faire rallier tout le monde, mais tu sais, on leur a rendu hommage. Mais tu sais, c'est de voir que, oui, le talent, c'est pour quelque chose, mais aussi de voir ces frères et sœurs-là se transporter sur les plus hautes scènes mondiales, c'est parce qu'à quelque part, il y a eu, beaucoup, il y a une bonne part de talent, mais il y a aussi une bonne part de sacrifice de la part des parents aussi pour faire en sorte que ces frères et sœurs-là se sont développés pour se rendre à un aussi haut niveau.
3: Du temps et de l'argent.
0: Puis on s'entend aussi que les premières fois où est-ce qu'il y a eu des compétitions entre ces frères et sœurs-là, ben c'était à la maison. Ils chicanaient probablement une fois qu'ils avaient fini leur match, mais après ça, ça se raccommodait, puis on repartait encore une autre fois pour un autre match à un moment donné. T'sais, tout ça, ça a commencé dans le cours arrière de la maison de leur famille.
3: Ou dans le salon, dans le sous-sol.
0: Ben oui, pourquoi pas.

0: Ben non, faut pas prendre ça de même, Martin Lépine. On crée sa chance aussi des fois dans la vie, hein? C'est une façon de voir les choses. Hey, merci de commencer votre journée dans les 100 000 matins sur l'Est du Québec. Aujourd'hui, on est le mardi 28 juillet. Hey, aujourd'hui, c'est la journée nationale des parcs aquatiques et on veut avoir vos anecdotes de glissade d'eau ce matin via nos pages Facebook, via le 418-724-9870. Ça en passe tout le temps des affaires d'un parc aquatique quand tu vas triper là-bas, là, tu sais.
1: Ah, c'est moi, là, je suis pas tellement fan d'attendre en maillot de bain pendant une heure et demie pour faire la mazou, là.
0: La mazou?
1: C'était, il me semble que c'est ça, c'était, ça venait juste d'ouvrir en plus.
0: Ah, le parc aquatique aux eaux de Grande-Bain, là?
1: Non, c'est la mazou, c'était à Val-Cartier.
0: Ça, c'est l'Amazon.
1: L'Amazon, en tout cas, ça, là, ça venait juste d'ouvrir. Une heure et demie, en maillot.
0: Racontez-nous vos histoires de ce matin, on vient là-dessus.
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16: Bon mardi, ici Louis-Philippe Arnoirel. L'homme recherché par la Sûreté du Québec, Philippe Benoît, est maintenant considéré comme un suspect dans le cadre de l'enquête pour homicide de son fils, retrouvé mort dimanche à Shawinigan, en Mauricie, dimanche. Bien que les recherches et vérifications effectuées jusqu'à présent se concentrent notamment dans le secteur de Lac-aux-Sables, il est possible que le suspect se trouve ailleurs au Québec. Les informations recueillies jusqu'à présent laissent croire qu'il pourrait être en possession d'une arme blanche, bien qu'aucune indication ne permette de croire à une menace pour la population. Les citoyens sont invités à faire preuve de vigilance. Toute personne qui apercevrait Philippe Benoît est priée de ne pas tenter d'intervenir, de l'approcher ou d'entrer en contact avec lui, mais plutôt de composer immédiatement le 911 afin que les policiers puissent intervenir. Le ministre fédéral de la Sécurité publique, Gary Anandasan-Gary, s'est engagé hier à faire toute la lumière sur l'arrestation d'une Canadienne en Europe pour espionnage. Le parquet fédéral belge a indiqué samedi qu'une ressortissante canadienne d'origine chinoise avait été arrêtée pour espionnage et participation à une organisation criminelle. La suspecte, dont le nom n'a pas été révélé, travaillait comme stagiaire au quartier général suprême des puissances alliées en Europe de l'OTAN à Mons, en Belgique. Le parquet a précisé qu'elle avait attiré l'attention des services de sécurité du SHAPE qui avaient signalé l'affaire au service de renseignement militaire belge. Et pour terminer, une association représentant le secteur de l'horticulture ornementale du Québec renonce à son recours judiciaire contre les règlements limitant l'utilisation de pesticides dans 5 municipalités. L'Association des services en horticulture ornementale du Québec regroupe plus de 100 entreprises dont beaucoup fournissent des services décoratifs ou esthétiques pour l'entretien des pelouses. Elle affirme qu'elle veut collaborer avec les municipalités plutôt que de les poursuivre en justice. L'association contestait la nouvelle réglementation de Saint-Hyacinthe, Green Bay, Beauharnois, Bromont et Plessisville. C'est ce qui complète vos actualités Arsenal Média. Passez une bonne journée sur nos ondes.
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11: Pour Rimouski et La Métis, en ce mardi 28 juillet, alternance de soleil et de nuages et un petit risque d'averse à 40% avec un maximum de 19. Ce soir, cette nuit, les nuages et un minimum assez frais à 9 degrés. Il y a deux représentations aujourd'hui, 14h et 17h, à la Place des Anciens Combattants, sur le piano public par Ample Man Dance. Une rencontre entre danseurs contemporains, danseurs urbains et un pianiste jazz autour du piano public. Rendez-vous qui sont gratuits.
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19: Déjà 7h28 en ce mardi 28 juillet. Merci d'être branché au 100 000 matin pour commencer votre journée sur haut partout dans l'est du Québec. Dans un moment, c'est notre petit moment Forrest Gump de la semaine. Ouais, c'est comme la boîte de chocolat. On sait jamais sur quoi on va tomber. Mais avec notre pige ta question ce matin.
11: Sauf faut faire attention parce que le public cible du jeu qu'on a, on s'est rendu compte que c'était plus pour du 8-12 ans. De qu'est-ce que tu veux faire quand tu vas être grand? C'est
19: ouais.
11: Ce qu'on a eu la semaine dernière.
19: Bon, il y a moyen d'adapter ça.
11: Il y a toujours moyen. On a parlé de la retraite, imaginez-vous.
19: Hein? Ça s'en vient dans un instant. Après un des hits de l'été, c'est Alex Warren, c'est Fever Dream. Et c'est dans vos 100 000 matins que ça se passe à haut.

0: 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Les manèges, les animaux, les shows d'humour, les hommes forts, la lutte. 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On a ça à vous offrir ce matin avec notre jeu d'eau. À 8h10, on va jouer à Deux vérités, un mensonge, version le plus gros mensonge de l'année. Alors, réchauffez déjà vos ménages pour pouvoir mettre la main là-dessus.
1: Faut pas oublier la bouffe aussi dans le cadre de l'Expo agricole.
0: Non, mais tu fais juste dire Expo agricole, mais déjà, t'as l'odeur de
1: ça
0: bouffe.
1: Sent.
0: Ça sent beaucoup la friture.
1: Il y a toujours quelqu'un qui fait du barbecue, ça coche.
0: Oui!
1: Là, des côtes levées, puis du porc épiloché.
0: J'ai faim, tabarnouche.
1: Puis avec, tu sais, une poutine avec ça.
0: Alors, ça vous tente de mettre la main là-dessus, réchauffer vos ménages. Le rendez-vous est à 8h10 dans vos 100 000 matins.
2: Ça peut aller dans toutes les directions. Puis là... Ils vont se mouiller. Pige-la ta question.
0: Le principe est vraiment pas compliqué. On a un petit récipient. On pige, il y a des questions, on répond, puis c'est ça. Des fois, ça se peut qu'on ait l'air fou
1: Inspiré du jeu Chatbox avec des questions.
0: Ouais, mais on s'est rendu compte que les questions... C'était pour un public assez jeune,
1: oui,
0: mais bon.
1: C'est marqué âge conseillé 8-12 ans.
0: On est jeune de cœur.
1: Ouais, voilà. Première question, yes. Quel est le plus beau cadeau que l'on pourrait te faire?
0: Oh, que l'on pourrait me faire là?
1: Ouais.
0: C'est une maudite bonne question. Un cadeau que j'apprécierais vraiment. Mm-hmm. Mais la première affaire qui me vient en tête, là, c'est parce que ça dure un temps, puis après ça, c'est à refaire. C'est quelque chose que j'aimerais qu'on me fasse comme cadeau.
1: Une laveuse sécheuse, t'es là-dedans, là?
0: oui, mais j'allais pas là.
1: Okay.
0: Non, mais ce serait un clean-up total de mon char. Je l'ai pas fait, puis il est sale.
1: De quoi
0: c'est
1: ça coche, là?
0: Épouvantable. Non, hey, j'aimerais ça. Mais c'est pour ça que je te dis, t'achètes ça, tu te payes ça, ça dure un temps. Parce que il te suffit d'une run à l'extérieur de la région, et tout d'un coup, ton auto, le devant, est rempli de mouches. T'sais?
1: Ou
0: d'autres bébelles que t'as rencontrées, ça route. Fait que, oui, j'aimerais ça, mais c'est plate parce que ça dure pas longtemps.
1: Okay.
0: Sinon, si on parle vraiment de quoi de vraiment plus tangible. Si quelqu'un voulait m'offrir une nouvelle guitare, moi je suis toujours partant. Okay. Là, guitare acoustique, là, avec un finish différent de celle-là que j'ai, parce que la mienne a du vécu. Elle s'en
1: ouais,
0: pas très bien.
1: C'est correct, mais, ça vient avec une guitare.
0: Non, mais c'est parce que là, à un moment donné, je m'attendais pas à ce qu'elle ait autant de vécu, mais ce serait le genre d'affaire.
1: Okay.
0: Ce serait le genre d'affaire. Je trouve une petite bouchée, là. Si t'as bien du budget, là, moi, je serais partant.
1: Écoute, moi, j'aimerais ça aller choper au matelot, là. J'aimerais ça, ça fait longtemps que je veux faire ça, puis Jean-Laurent. Mais là, j'ai une écœurantite. Mon lave-vaisselle fait la job, il marche encore.
0: Mais on dirait
1: qu'il y a le tracteur à pelouse dans ma cuisine tellement il fait du bruit.
0: Ben oui, mais Stéphanie, c'est donc bien terre à terre, tes affaires, tu sais.
1: Oui, mais toi aussi.
0: Fais-moi rêver un peu.
1: Mais t'as parlé de ton char aussi.
0: Ben oui, mais j'ai rajouté après ça quelque chose d'un peu moins terre à terre, une guitare, tu sais.
1: Ouais, mais tu sais, un bon souper au resto en famille, moi je serais contente.
0: Un bon souper et un lave-vaisselle.
1: Hey! Avoir le bonheur facile, c'est une qualité.
0: Non, mais de quoi qui te ferait vraiment, mais vraiment plaisir, là? Pense à toi un peu à travers tout
1: oui.
0: ça. Le lave-vaisselle, c'est pour tout le monde dans la famille chez nous, là,
1: c'est
0: t'sais.
1: Sûr. Mais le bruit, c'est moi qui est tanné.
0: C'est plus la quiétude.
1: Ah, écoute.
0: Moi, c'est plus là que j'aimerais que t'ailles, Stéphanie.
1: Ah, mais là.
0: Je te mets de la pression, hein.
1: Ah, ben, j'aimerais ça, pouvoir m'offrir un beau voyage avec ma famille en Angleterre.
0: Bon, tu vois.
1: Ouais, ouais, je suis...
0: C'est facile quand tu veux.
1: Par la route des Beatles, d'aller dans les affaires d'Harry Potter, puis tout
0: yes.
1: ça.
0: Yes. Okay. Prochaine question, on va de voir sur quoi que je vais tomber. Une expression que tu utilises souvent. Une expression que tu utilises souvent, Stéphanie.
1: OK, moi?
0: Oui.
1: Ah, c'est vrai?
0: Ben, toi et puis moi, là, je veux dire.
1: Ben, je vais aller vivre ma vie, ça. Je dis ça à chaque fois que je quitte le bureau.
0: Okay.
1: Ben, je vais aller vivre ma vie.
0: Ah oui, c'est vrai.
1: Puis je fais souvent, dans mon quotidien, Marion, on trouve ça bien drôle, que je fais la la la.
0: C'est vrai que tu fais ça. Il n'y a pas juste à la maison chez vous que tu fais ça ici aussi, tu fais ça au bureau. Là, t'es en train de pitonner l'ordinateur dans le bureau, puis là, maintenant, elle se lève, la la la. Mais c'est toi.
1: Hey, ben,
0: c'est toi, mais ça, dis, non, mais c'est vrai.
1: Je trouve que c'est, en tout cas, je t'entends le dire, puis je me dis, ben, elle a l'air de bonne humeur, cette fille-là.
0: Ben oui, je t'estime pas là-dessus, mais c'est vrai. Moi, c'est drôle. parce que tu sais, dans le monde de la radio, dans le métier qu'on fait, des fois, on a ce qu'on appelle des béquilles.
1: Des béquilles.
0: Des affaires qu'on utilise puis qu'on s'en rend peut-être pas nécessairement compte.
1: Non.
0: Jusqu'à ce qu'à un moment donné, quelqu'un vienne te le dire en pleine face. Généralement, c'est un boss. Mais des fois, ça peut être des auditeurs aussi. Et ça m'est arrivé il y a pas longtemps, après le spectacle avec mon band à Saint-Jean, à Saint-Moïse. Il y a un auditeur qui est venu me jaser, il dit « Hey, c'est le fun, je vous écoute, tout ça », mais il dit « Il y a juste une affaire ». Il dit « Le nombre de fois où tu dis bien évidemment quand t'es en onde », il dit « C'est assez incroyable ». Et là,
1: Je m'étais même pas rendu compte, moi non plus.
0: Ben moi, je m'en étais rendu compte, puis à chaque fois, je me fais violence, comme « Oh, je l'ai dit encore, moi, on dit tabarnouche ». Mais c'est tellement... Vous avez pas idée à quel point c'est difficile de se débarrasser d'expressions béquilles comme ça quand on est en onde. Parce que, tu sais... Tu penses pas nécessairement à comment ta phrase va s'enligner, puis là, à un moment
1: donné... ce mot-là...
0: Bien évidemment, ça sort.
1: Réfléchis.
0: Ben
1: toi,
0: c'est
1: là,
0: ça.
1: T'en as un autre, excuse-moi, là, je vais te
0: dire. Non, mais vas-y, chou.
1: Tu pourras me dire les miens aussi, si j'en ai, là. Mais c'est sûr, j'en ai. Pour ce qui est de...
0: Ah, oui, c'est vrai. Ouais,
1: mais
0: c'est
1: surtout quand on fait la tournée de presse, parce que pendant que tu dis pour ce qui est de, tu prends ta souris, tu t'en vas sur une autre page
0: Internet. Je fais pareil aussi, mais tu dis pas
1: c'est
0: le même
1: quoi
0: mot
1: que
0: moi,
1: dis?
0: Non.
1: C'est pas...
0: Non, tu m'en viens pas en tête. Inquiète-toi pas quand je vais tomber sur quelque chose, je me vendrai pas pour te le dire.
1: S'il te plaît, ben oui.
0: Mais c'est ça, bien évidemment.
1: Là,
0: puis
1: vois,
0: pour ce qui est de, ben tabarnouche.
1: Non,
0: on a mis le doigt sur quelque chose, c'est un gros work in progress, cette job-là. Tu peux pas arriver à un moment donné dans ta carrière et dire « Hey, tout va bien, il n'y en a pas de problème, je me répète jamais. »
1: Non,
0: ça t'arrivera pas. Même si je me rends à l'âge de Monsieur Brisson, qui fait encore de la radio à 90 ans passés, je vais avoir encore des béquilles. C'est clair.
1: Allez, holo!
0: C'est clair.
1: C'est sûr.
0: Petite dernière.
1: Dans quel magasin adores-tu aller?
0: Ah, ben, c'est sûr, les magasins de musique, ça, c'est clair, tu sais, regarder des guitares qui sont hors de prix pis te dire, oh, je me paierai jamais ça, c'est toujours le fun. Sinon, les magasins dans lesquels j'aime bien aller, tout ce qui touche, ça paraît être cliché, mais un gars d'une quincaillerie, là, on peut passer des heures là-bas, là, peu importe la quincaillerie, des heures là-bas, là, tu regardes les outils, tabarnouche, je veux pas ça, cet outil-là.
1: Ah, tu t'en vas le point de barbecue?
0: Tabarnouche, non, je vais me créer des besoins, là, ça a comme pas de bon sens, là, j'essaie d'éviter, là.
1: Une friperie.
0: Ah, ben oui.
1: Mais oui,
0: c'est clair.
1: Vraiment, surtout, tu sais, une nouvelle friperie, je rentre là-dedans puis je fais comme, oh.
0: Ah, là, toi, là, tu...
1: Un nouveau monde.
0: Tu te mets en mode Indiana Jones, là, puis t'explores, là.
1: Surtout une friperie,
0: il manque juste
1: là,
0: le fouet.
1: Dans le style vraiment pas cher, là. T'as plein de bibelots d'un côté, des lits, comme un des articles de cuisine. C'est grand. Mais mettez-nous des salles d'essayage.
0: Ben voilà, le message est passé, mesdames, messieurs. Vous autres, vous auriez répondu quoi à nos différentes questions pigées ce matin pour notre pige ta question 88-724-9870. On est curieux de savoir ce que vous auriez répondu, vous autres.

0: 7h42, mardi 28 juillet, c'est demain que ça débute la 20e édition des Grandes Fêtes TELUS. Avez-vous vos billets? Quel genre de billets vous êtes payé? 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Tu sais, tu peux t'installer les boules à gate si tu veux, là.
1: C'est mon expression.
0: C'est toi qui décides, là.
1: Les boules à gate, ça veut dire d'être très, très près tellement que vos seins peuvent tenir sur la clôture de sécurité. Voilà.
0: Ça reste ça pareil. Alors, ça vous tente qu'on bonifie votre laissez-passer? La marche à suivre aujourd'hui pour gagner ça dans vos 100 000 matins.
1: Parce qu'hier, on a trouvé que vous étiez un peu timide. Je sais, des fois, le téléphone, parler à l'animatrice.
0: Ah, t'es intimidante aussi, Stéphanie. Là,
1: tellement pas. En tout cas, pense pas. 418-724-9870 par texto ce matin. Évidemment, je vais vous poser la question de dire, avez-vous déjà vos laissez-passer? Faut me répondre oui, sinon, ça peut pas vous les donner.
0: Ça, c'est un peu quand tu passes à la douane, là, avez-vous l'intention de visiter une ferme au cours des 20 prochains jours, là?
1: C'est le même genre
0: de question, là.
1: Soyez honnête, ça pourrait vous mettre dans le chenoute.
0: Ben, c'est parce que si t'as pas tes billets, ben, on peut pas augmenter ton laissez-passer. On peut pas le bonifier parce que t'en as pas. Ça fait que la première étape, as-tu ton laissez-passer? Oui.
1: Parfait.
0: T'es de où? On veut le savoir.
1: Oui. T'sais? C'est ça, de la Matanie sur la Côte-Nord, vous prévoyez de toute façon venir. Ben, yes. Nous, on règle le dossier. Alors, vous avez quand même un peu de temps. On fait le tirage autour de 8h30. 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Votre nom, prénom, d'où vous êtes. Moi, je m'occupe du reste.
0: Journée nationale des parcs aquatiques. Il s'en passe-tu des affaires quand on va triper au glissade d'eau? Vous nous racontez vos anecdotes ce matin. On revient sur vos commentaires dans un moment dans les 100 000 matins sur O. 100 000 matins.
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0: Votre... Ça vous tente de les voir en show dimanche? Ben, ils font partie du line-up des grandes fêtes TELUS. Puis vous pourriez voir de près si vous gagnez votre bonification de laisser-passer qu'on a à vous offrir ce matin. Mais là, il y a juste une petite affaire. On a un petit reproche à vous faire.
1: Petit reproche.
0: Qui s'excuse.
1: Un ajustement à faire, s'il vous plaît. Ouais. Dans le fond, votre nom, prénom, puis d'où vous êtes, c'est un détail bien important pour moi.
0: Oui.
1: Parce que, puis il y a aussi le fait que vous avez vos passes. Plusieurs me le confirment. Mais j'ai besoin aussi d'avoir ces informations-là. On a déjà ben des textos des gens sur la Côte-Nord,
0: yes,
1: dans la Matanie,
0: on aime ça de même.
1: Dans le Grand Rimouski. Hey, le Dégely,
0: ben oui.
1: On est là aussi, là. On s'occupe de vous autant.
0: On bonifie vos laissez-passer pour les grandes fêtes TELUS si vous avez déjà vos passes en admission générale. Vous pourriez monter ça en avant-scène grâce à au 88-724-9870. 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
0: Oh. Aujourd'hui, mardi 28 juillet, c'est la journée nationale des parcs aquatiques. Qui est jamais allé au parc aquatique? Je pense qu'il y aurait pas grand monde qui lèverait la main pour dire « Non, j'ai jamais mis pied là, moi. » Non, non, tout le monde a déjà été au glissade d'eau au moins une fois dans sa vie.
1: De petite ou de grande ampleur, là, parce qu'il y a des parcs aquatiques, ben, c'est rendu cher en « s'il vous plaît ».
0: Tu dis, toi? Si vous magasinez ça là pour vos vacances en famille là, dire hey, on va aux glissades d'eau là, peu importe là que ce soit les glissades d'eau là, tu y es rendu qu'il y en a quand même quelques-uns.
1: Ouais,
0: c'est juste nous autres dans l'est du Québec, faut faire un peu de route là, tu sais, mais
1: c'est souvent associé aussi à des montagnes de ski là, parce que
0: oui. Mais tu sais, Québec, Trois-Rivières, l'Estrie, à Bromont, entre autres, là, même le zoo de Granby est rendu son parc aquatique. Tu te choisis, mais tu vas payer à total. Mais il y a toujours des Moses de belles histoires à raconter. Après ça, par exemple, après avoir été faire votre tour au parc aquatique, on veut vos anecdotes de glissade d'eau ce matin. Un maillot est si vite parti pendant que t'es en train de descendre l'Everest. Tu sais, c'est un exemple parmi tant d'autres.
1: Ouais,
0: c'est
1: là, ça, t'sais. Là... Oh là là là là. Je me souviens, écoute, moi j'avais été c'était à Moncton, il y a comme un parc aquatique là-bas.
0: Oui, dans quoi, de Magic Mountain.
1: Magic Mountain,
0: ouais,
1: Magnetic
0: c'est ça,
1: Hill.
0: Ouais, c'est ça.
1: Je vais là-bas, puis il y en avait un aussi, là, il disait que c'était la glissade d'eau la plus rapide en Amérique du Nord. J'arrive en haut, là, ça me tente plus ben. Puis je suis là, là.
0: La chienne t'a pognée pendant que t'es dans le film.
1: J'étais pas vieille, j'avais peut-être 10 ans, là. Tu sais, j'étais avec mon père, lui. Let's go, ma fille. Tu vas être fière de toi. Puis là, c'est drôle.
0: Ah oui, parce qu'il y a de quoi être fière, tu sais.
1: Mais là, je suis comme... Puis je t'ai installé en haut, puis là, tu tiens sur une barre, puis là, il dit, croisez vos jambes, puis là, faut que tu mettes tes bras aussi, tu sais, en croix, là, comme dans un cercueil au cas où, hein.
0: Ça va être plus facile une fois que tu vas être mort en bas de pogne.
1: La position sera déjà respectée. Mais mon père, je sais pas pourquoi il y a eu cette idée-là. Ben, je le regarde, puis je le vois, il veut me pousser. Hey, j'ai repogné à mort! Hey, non, j'ai pas besoin de swing, là, ça
0: il
1: fait!
0: Il voulait que tu descendes, c'est moyen temps.
1: Mais pour ça, il pense pas qu'il allait donner tout ce qu'il avait, là. Mais il voulait juste comme te dire, let's go, ma fille! Tu sais, wouh!
0: Pousser l'encouragement, vous dire, ah ouais, c'est à ton tour, vas-y.
1: Hey, là, tu sais, la plus vite en Amérique du Nord, je dirais pas, en Amérique tout court, avec la poussée de mon père, celle-là, je me souviens que je l'avais trouvé bien drôle.
0: Dans les commentaires qu'on a reçus via nos réseaux sociaux ce matin, les histoires que vous nous racontez.
1: On a Cassandra qui dit, écoute, j'ai perdu mon haut de maillot arrivant en bas de la glissade d'eau.
0: C'est un classique, ça.
1: Ou un classique, ça, c'est très féminin. Ben, masculin, mais pas vraiment.
0: Hey, mais les filles,
1: maillot qui remonte dans le crack de fesses. Ping! L'avantage, c'est que tu peux quand même t'ajuster avant de sortir de l'eau. Là.
0: Ça dépend. Si les gars, vous y allez en Bermuda, si vos Bermuda pour aller triper à la plage, tout ça, au glissade d'eau, se rendent dans le crack des fesses, il y a un bon chemin avant que ça soit gênant, là, tu sais.
1: Ah, mais
0: avec
1: c'est
0: le Bermuda,
1: doit
0: là,
1: donner
0: t'as beaucoup de
1: tissu
0: à rentrer entre les deux fesses, là. Sinon, ben, tu sais, c'est un... Mais les filles, pourquoi aller au glissade d'eau en bikini? Moi, je... Pose
1: non.
0: La question même, là.
1: Parce que c'est pour le grillage, là.
0: Bon, oui, mais
1: moi, je suis plus tellement bikini. Parce que j'ai...
0: One Piece, tu règles le problème. Dans une glissade d'eau, tu risques pas de perdre ton top. Là.
1: Ah, puis il y a vraiment des très, très beaux One Piece. Moi, j'ai un One Piece, le Speedo, là, qui fait la job noir, athlétique, qui remonte un petit peu haut dans... dans la hanche. Des fois, je suis comme, mon dedou, là, je m'en vais pas.
0: Tu l'assumes, moi.
1: C'est pas Sylvie Bernier, là, quand même. Un peu, faudrait que je trouve que... Non, Summer McIntosh, c'est plus récent.
0: Mais
1: l'affaire, c'est que dès que t'es maman, pis que tu joues un peu dans l'eau avec ton enfant.
0: Ah, ben oui.
1: facilement.
0: L'enfant peut s'accrocher.
1: Hey, moi, j'en avais un pas de bretelles. La manière a voulu se pogner entre mes deux seins sur le tissu ici. Non!
0: T'avais pas la boule sur la gueule, t'avais la boule à l'air, là.
1: Ouais, pis c'est pas comme si j'ai de quoi de bien flamboyant à montrer, mais quand même, ça m'appartient.
0: Mais dans un parc aquatique également, perdre un enfant, c'est une expérience.
1: C'est l'horreur.
0: Mais moi, ça m'est arrivé. Ça m'est arrivé. Tu sais, on va à Valcartier, mm-hmm. on va au glissade d'or Valcartier, tout okay. ça. Puis Alexandra Vitch, elle était jeune, écoute, elle avait peut-être à peu près 7 ans.
1: OK.
0: C'est à l'entour de ça. Mais tu sais, il suffit d'aller à Québec, suffit d'aller au glissade d'eau pour rencontrer du monde de Rimouski, tu sais. Ça fait qu'Alexandra rencontre une petite amie avec qui elle est au cours de danse à 4 temps, tout ça.
1: Okay.
0: Puis là, ben, les enfants, ben, ils s'amusent ensemble dans l'eau. Ma blonde va faire une glissade. Je dis, je vais surveiller la petite. Puis là, à un moment donné, où c'est qu'elle est? Perdue à flounes. Je la vois plus. Elle est plus dans mon champ de vision.
1: Je suis pas bien.
0: Je capotais ma vie. Ma blonde en vient de la glissade d'eau qu'elle est allée essayer. Alex est où? Je ne sais pas. Et où, tabardouche, là, les deux. On se met à paniquer. Puis là, on fait le tour. On la trouve pas. Mais où c'est qu'elle est? On finit par la retrouver. Mademoiselle est bien chill. Elle est avec sa chum. Il y a une trip double dans les mains. Puis ils s'en vont faire une méchante grosse glissade. C'est juste que, mademoiselle, moi, j'avais dit... Si tu vas à quelque part, tu me le dis. Je veux savoir où est-ce que t'es. Elle a juste oublié de me le dire. Elle est partie avec sa chum. Elle a dit, oh, ben, on avait averti la maman de, je me souviens plus trop de son nom. En tout cas, appelons-la, Josiane, pour l'occasion. Mais c'est pas Josiane, mais j'ai averti la maman de Josiane quand ça allait parler. Non, c'est pas la maman de Josiane. Faut que t'avertisses. C'est moi, ta barnouche. Hey, sérieusement, là, on a eu la chienne de notre vie, là.
1: C'est genre
0: on la cherchait, là.
1: Quand tu vis ça, ça prend un petit bout avant de refaire ta journée sur le bon chemin, là.
0: Ah, non, hey, on s'imaginait des scénarios catastrophes qui étaient dans le fond de la piscine à vagues, qui avaient bu le bouillon. Non. Mais Madame Chilet est allée faire une glissade d'eau avec sa chum, elle a juste oublié d'avertir le bonhomme.
1: Ah, puis quand t'es pogné pour surveiller les serviettes aussi, ça, c'est pas...
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5: Bon mardi, ici Louis-Philippe Arnoirel. L'homme recherché par la Sûreté du Québec, Philippe Benoît, est maintenant considéré comme un suspect dans le cadre de l'enquête pour homicide de son fils, retrouvé mort dimanche à Shawinigan, en Mauricie, dimanche. Bien que les recherches et vérifications effectuées jusqu'à présent se concentrent notamment dans le secteur de Lac-aux-Sables, il est possible que le suspect se trouve ailleurs au Québec. Les informations recueillies jusqu'à présent laissent croire qu'il pourrait être en possession d'une arme blanche, bien qu'aucune indication ne permette de croire à une menace pour la population. Les citoyens sont invités à faire preuve de vigilance. Toute personne qui apercevrait Philippe Benoît est priée de ne pas tenter d'intervenir, de l'approcher ou d'entrer en contact avec lui, mais plutôt de composer immédiatement le 911 afin que les policiers puissent intervenir. Le ministre fédéral de la Sécurité publique, Gary Anandasan-Gary, s'est engagé hier à faire toute la lumière sur l'arrestation d'une Canadienne en Europe pour espionnage. Le parquet fédéral belge a indiqué samedi qu'une ressortissante canadienne d'origine chinoise avait été arrêtée pour espionnage et participation à une organisation criminelle. La suspecte, dont le nom n'a pas été révélé, travaillait comme stagiaire au quartier général suprême des puissances alliées en Europe de l'OTAN à Mons, en Belgique. Le parquet a précisé qu'elle avait attiré l'attention des services de sécurité du SHAPE qui avaient signalé l'affaire au service de renseignement militaire belge. Et pour terminer, une association représentant le secteur de l'horticulture ornementale du Québec renonce à son recours judiciaire contre les règlements limitant l'utilisation de pesticides dans 5 municipalités. L'Association des services en horticulture ornementale du Québec regroupe plus de 100 entreprises dont beaucoup fournissent des services décoratifs ou esthétiques pour l'entretien des pelouses. Elle affirme qu'elle veut collaborer avec les municipalités plutôt que de les poursuivre en justice. L'association contestait la nouvelle réglementation de Saint-Hyacinthe, Granby, Beauharnois, Bromont et Plessisville. C'est ce qui complète vos actualités Arsenal Média. Passez une bonne journée sur nos ondes.
6: Côté sport, pas mal d'affaires à surveiller aujourd'hui. Entre autres, Ligue de baseball senior Puribec du Bas-Saint-Laurent. Un match ce soir à l'horaire. Rivière-du-Loup et le visiteur au Témiscouata. On rappelle la saison qui tire à sa fin. Ça se termine dimanche. Et il y a rien qui est réglé pour le classement général. Aucune position qui est encore coulée dans le béton et déterminée. On va surveiller également l'entrée en scène de Maud Charron, double médaillé d'or des Jeux du Commonwealth en haltérophilie. Sa compétition est aujourd'hui chez les dames 63 kilos. La séance qui va débuter aux alentours de 8h50 heure du Québec. On se croise les doigts et on surveille bien sûr la performance de la petite fille de Saint-Luce. On parle également de NBA aujourd'hui, les 76ers de Philadelphie qui en ont fait l'annonce sur leurs réseaux sociaux. Ils auront l'honneur d'avoir dans leur alignement la saison prochaine nul autre que LeBron James. On a publié une photo dans laquelle on voit le dossard de LeBron James avec son numéro et dans un casier, il y a comme une couronne, tu sais, c'est le roi, c'est King James. Alors, les 76ers qui auraient réussi à le convaincre à s'aligner avec eux la saison prochaine. Et autre truc qui sera annoncé vraisemblablement aujourd'hui, Zinedine Zidane sera le prochain sélectionneur de l'équipe nationale de France au soccer. On sait lui qui est un joueur de légende pour les Bleus, lui qui a fait en sorte qu'il y a eu des trophées de la Coupe du Monde qui ont été gagnés grâce à lui. Puis on se souvient de son coup de boule aussi, un joueur italien là qui arrêtait pas de l'écœurer. Il a donné un coup de tête. Ça avait été passablement légendaire. Passablement légendaire. Mais Zinedine Zidane qui s'est recyclé en tant qu'entraîneur, sélectionneur pour les équipes de football. Alors, ce sera lui qui va succéder à Didier Deschamps qui est parti à la retraite, dans le fond, après son rôle de sélectionneur auprès de l'équipe française lors de la dernière Coupe du Monde. Alors, ce sera vraisemblablement annoncé aujourd'hui.
7: On est à 15 degrés pour Rimouski sur un max de 19 avec alternance de soleil, de nuages. Tu risques d'averse à 40% aussi pour la journée. 16 présentement, Sept-Îles maximum de 20. Les nuages seront là, quelques percées de soleil sans pluie avec 40% de risque d'averse. Dans la Matanie, on a 16 degrés et c'est le maximum. Donc, on se voit chanceux avec quelques nuages et encore les risques d'averse à 30%. Pour la Matapédia, ce sera plus chaud. 16 degrés présentement, mais un max à atteindre de 28 avec facteur humidex de 33. Soleil-nuages en alternance et 40% de risque d'averse.
6: Pour le Témiscouata?
7: Oui.
6: Vas-y, Matapédia.
7: Ah, excuse-moi.
6: Ben, il va faire beau à Amkoui aussi.
7: Tu sais quoi, je suis en train de planifier une randonnée dans Matapédia peut-être en fin de semaine. C'est que ça. C'est dans mon vocabulaire,
6: c'est
7: ainsi.
6: Matapédia, Témiscouata, ça rime. C'est pas le même bout.
7: Il fait tout, tu avais raison.
6: Il y a quelques kilomètres de différence entre les deux. Mais il va faire beau dans Matapédia aussi, rassurez-vous.
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0: beau bonjour à Cathy Bérubé-Beaulieu qui dit « Ouais, tu m'as bien fait rire avec tes glissades d'eau un matin. » C'est parce que ça nous est toutes déjà arrivé, ces histoires-là.
1: Ah oui.
0: Ah ouais. Bonne fête à Colette Thériault, dont c'est l'anniversaire aujourd'hui. Bonne fête aussi à Sébastien Rioux, Éric Labbé, Francis Belzile, un collègue du Monde des médias, Martin Brault, Denis Gigot, Moral Jean et Joyce Cahill.
1: Ah, pardon, je dormais du monde, fête à l'anniversaire aujourd'hui.
0: Je sais pas ce qui s'est passé il y a 9 mois, mais c'était une grosse journée.
1: C'est pas les bébés de Saint-Valentin, ça? Non, c'est pas assez distancé. Non. vous avez des vœux d'anniversaire à faire, vous autres aussi, des salutations. 88-724-9870, on s'occupe de ça pour vous autres au cours de la prochaine heure. On continue de vous inviter à nous envoyer vos noms, prénoms, vous avez vos laissez-passer pour les grandes fêtes TELUS en admission générale. Hey, on vous bonifie ça aujourd'hui. Nom, prénom, texto 6-724-9870 pour tenter votre chance. Et également des billets pour l'Expo agricole à gagner après Summer.

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2: Hey, merci beaucoup de commencer votre journée en notre compagnie mardi 28 juillet, journée nationale des parcs aquatiques. On en a jasé plus tôt ce matin avec notre question du jour, vos anecdotes de glissade d'eau. Allez sur les différentes pages Facebook de haut, rajoutez votre commentaire et allez lire ceux qui ont été partagés avec nous autres ce matin. Sinon, on a également la journée nationale du soccer au menu aujourd'hui. C'est un sport qui est extrêmement pratiqué au Québec. Puis là, tu sais, avec...
3: Beaucoup dans l'Est aussi.
2: Puis là, tu sais, avec la Coupe du Monde, là, qui a eu lieu dans la dernière semaine. On est encore un petit peu lendemain de veille de toutes les émotions vécues avec les matchs qui ont été proposés dans le cadre de la Coupe du Monde. Puis tu sais, forcément, un événement comme ça, ça crée un engouement et ça fait en sorte qu'il y a des gens qui s'intéressent à ce sport-là, puis qui peuvent rester un petit peu plus accrochés, un petit peu plus longtemps, qui vont peut-être être tentés d'essayer ça aussi dans nos jeunes, tu sais, de voir nos athlètes performer sur une scène internationale comme ça. Ça leur donne le goût d'essayer ça. Puis c'est pas compliqué, jouer au soccer, là, ça te prend juste un ballon. Donne des coups de pied d'un ballon.
3: Moi, je trouve ça compliqué.
2: Non, mais je veux dire, tu donnes des coups de pied d'un ballon. C'est pas compliqué comme sport. Moi, c'est le sport le plus simple.
3: Je sais, mais dans ma cour, là, quand j'étais un, deux personnes, pique par fouf, mais en gang, courir, manipuler un ballon, trop de... Moi, je fais toujours des têtes.
2: Trop d'efforts.
3: Pourquoi? Aïe, ou un chest, puis aïe, aïe, Non, c'est pas mon sport.
2: Après une petite game de soccer, vous récupérez, pourquoi pas, un grand verre de lait au chocolat. C'est la journée nationale du lait au chocolat.
3: C'est conseillé.
2: Plus, ça c'est peut-être plus ton genre.
3: Ça permet de bien récupérer.
2: Alors, choisissez vos combats, choisissez vos événements et fêter aujourd'hui en ce mardi 28 juillet. On va peut-être vous donner une autre raison de fêter si vous gagnez le cadeau qu'on a à vous offrir dans notre jeu d'eau de ce matin. Parce que, mesdames, messieurs, il est 8h15 et 8h15, ça veut dire qu'il est quelle heure, monsieur, la grosse voix de la radio?
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2: Des laissez-passer pour assister à l'expo agricole de Rimouski. Ça débute demain. Les manèges, la bouffe, les shows, les animaux, la lutte. Écoute, là, il y a tellement d'affaires à l'expo agricole. Vous allez pouvoir aller triper là sur le bras de haut en répondant correctement à la question qu'on vous pose ce matin avec notre jeu d'eau. C'est deux vérités, un mensonge spécial. Le plus gros mensonge de l'année! J'aimerais ça qu'il y ait de l'écho dans ma voix quand je fais ça, mais bon. Ce matin, l'année en vedette 2013, je vous fais trois affirmations des choses qui se sont passées en 2013, sauf une affaire. Et c'est là que vous intervenez au 88-724-9870. Vous devez spotter la chose qui ne s'est pas produite en 2013 dans les affirmations suivantes. Première affirmation. En 2013, au cinéma, c'est la sortie du film Le Loup de Wall Street, mettant en vedette Leonardo DiCaprio. En 2013, à la télévision, au Québec, on a droit à la toute première saison de La Voix avec Charles Lafortune, édition remportée par Valérie Carpentier. Et en musique, en 2013, on a passé l'été à avoir ce Moses de Toon-là dans la tête.

0: qui connaît un succès partout sur la planète. Ah ouais, Dante. On va se laisser aller. Mais sans grande conviction. Yes! Alors, c'est quoi qui est pas vrai dans ça? Le loup de Wall Street, la voix au Despacito. Qu'est-ce qui est pas arrivé en 2013? Vous nous appelez là, au 88-724-9870 pour tenter votre chance. On vous rappelle, des billets pour l'Expo agricole de Rimouski à l'enjeu. Si vous trouvez la bonne réponse, on s'en va au téléphone. Oh, bonjour, à qui je parle?
1: À Lise.
0: De quel endroit, Lise?
1: De Saint-Narcisse de Rimouski, mais présentement sur le lac Témiscouata à Pêche.
0: Oh! Ah, c'est le fun,
2: écoute,
0: ça, c'est Yves.
2: Hey, j'adore.
0: J'avais compris Lise, mais
2: non,
0: c'est Yves.
2: Non, il y a plus une voix d'Yves.
1: Non,
2: hey, mais c'est donc le fun que tu nous écoutes comme ça le matin. On dérange pas trop ta truite?
1: Non, non.
0: Non, puis Yves, as-tu la bonne réponse?
2: Ada, c'est tranquille, ouais, c'est ouais. Ça.
0: As-tu la bonne réponse à oui, notre mauvaise, question? Qu'est-ce qui s'est pas passé en 2013? On t'écoute.
1: Despacito.
0: Et Yves, pendant qu'il est en train de pêcher, là, ben, tabarnouche, c'est la bonne réponse!
2: Ouais! Bravo, Yves!
0: Yes! Despacito, c'est en 2017. Pas okay. En 2013. Il a fallu patienter quelques années avant de l'avoir en tête. Mais en 2013, le Loup de Wall Street s'est sorti au cinéma avec Leonardo DiCaprio et première édition de l'avoir remportée par Valérie Carpentier. Ben, mon cher, félicitations!
2: Bravo, mon chéri!
0: Ouais, là, après la truite, tu vas venir triper. Ben, c'est ça, il va falloir que tu t'en viennes à Rimouski. Il va falloir que tu viennes triper à l'Expo agricole de Rimouski. Hey, félicitations. On te souhaite, un, bonne pêche. Deux, bonne expo. Et trois, tu gardes la ligne. On te dit comment faire pour réclamer okay. Ton cadeau. Hey, merci d'avoir joué avec nous autres ce matin, Yves. Salut.
1: Salut.
0: Yes, bonne pêche. On souhaite que ça morde.
2: C'est donc bien le fun,
0: ben
2: ça.
0: Ben oui, c'est le fun,
2: t'sais, nous autres, on vous imagine dans bien des contextes, en train de vous brosser les dents, faire deux tours sur le bord de pinot, dans l'auto.
0: Mais jamais d'une chaloupe en train de pêcher.
2: Moins,
0: ouais, c'est
2: là. Moins dans notre réflexe, ouais, c'est ça.
0: Hey, on met ça à nouveau demain avec, encore une fois, vos billets pour l'Expo agricole de Rimouski à gagner en jouant avec nous à notre jeu d'eau. Fais-toi-en pour, hein? On va peut-être avoir un peu de soleil aujourd'hui. Jonathan Pinchot qui nous chante ça sur Oh.

0: 8h21 en ce mardi 28 juillet, c'est demain soir que ça commence les activités des grandes fêtes TELUS avec Angine de Poitrine puis Petit Béliveau qui seront sur scène sur la scène du site de la Rivière. Nouveauté cette année aux grandes fêtes TELUS. Puis là, vous avez oublié en admission générale, sachez que vous allez pouvoir assister au spectacle de demain, mais les places sont limitées parce qu'Angine de Poitrine, c'est quelque chose que tout le monde veut voir. C'est comme une espèce de gros phénomène. Puis tu sais, hey, là on en parle là. D'Angine, mais en particulier de leur prochain passage la semaine prochaine du côté du Vieux Théâtre de Saint-Fabien, parce que c'est la dernière petite salle qu'ils font avant de repartir dans des séries de festivals où est-ce que là, c'est des dizaines de milliers de personnes qui est voué d'une shot. Ça rend leur passage à Rimouski et du côté de Saint-Fabien encore plus particulier parce que les foules vont être un petit peu plus petites. Puis tu sais, surtout du côté du Vieux Théâtre, où est-ce
1: c'est
0: que là,
1: 238 peu... personnes.
0: Ça s'est vendu en 1 minute 15, là.
1: 1 minute 17, j'ai lu. Mais c'est en format debout. En plus, si je suis allée la semaine dernière au Vieux Théâtre, juste l'ambiance, le son, ça va être malade. Je dirais même ceux et celles qui ont été capables dans le 1 minute 17 de mettre la main sur des billets, là. À mon avis, c'est un show qui va passer à l'histoire dans la région.
0: C'est clair. Puis vous allez pouvoir les voir avec un petit peu plus de monde, par exemple, aux grandes fêtes TELUS demain. Puis là, on vous dit ça, mais on a un cadeau à vous offrir aujourd'hui. C'est, dans le fond, la possibilité de bonifier votre laissez-passer. Mm-hmm. Vous avez vos laissez-passer, admission générale. Première étape de franchie, yes, on aime ça de même. Mais là, vous nous textez votre nom, votre prénom, de quel endroit vous nous écrivez, et vous nous confirmez que vous avez bel et bien vos passes en admission générale, parce que nous autres, on va bonifier votre laissez-passer. Vous passez de l'admission générale à avant-scène grâce à O et les grandes fêtes TELUS. C'est pas un beau cadeau, ça?
1: Tu serais pas tout seul, en plus, t'as laissé passer double, là. Faites-vous
0: ben
1: en
0: oui.
1: pas, tu sais.
0: Non, c'est
1: ta
0: ça.
1: Ta gang est en arrière dans le pit, puis toi, t'es en avant.
0: Si tu y vas avec une grosse gang, ben, il y a deux personnes qui vont pouvoir aller en avant, les autres resteront en arrière.
1: C'est la vie.
0: Mais après ça, vous avez le droit d'aller où vous voulez, là, tu sais. Mais
1: pas
0: quand
1: obligé,
0: même.
1: Là. Enchaîner ça, après. Bon, rien.
0: Ben, tu sais. Mais, t'as tellement de bonne place que tu veux rester à ta bonne place, ça, c'est clair. Tu fais des bye-bye aux gens en arrière. Ben oui, je t'en avais. Alors, ça pourrait se passer grâce à vous voulez mettre la main là-dessus, ben c'est le last call parce que on va faire le tirage de la personne gagnante de cette amélioration, de cette bonification de laisser passer dans une dizaine de minutes, même pas. 88-724-9870 pour passer en avant-scène aux grandes fêtes TELUS sur le bras de haut. C'est le last call, profitez-en là.
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12: Bon mardi, ici Louis-Philippe Arnoirel. L'homme recherché par la Sûreté du Québec, Philippe Benoît, est maintenant considéré comme un suspect dans le cadre de l'enquête pour homicide de son fils, retrouvé mort dimanche à Shawinigan, en Mauricie, dimanche. Bien que les recherches et vérifications effectuées jusqu'à présent se concentrent notamment dans le secteur de Lac-aux-Sables, il est possible que le suspect se trouve ailleurs au Québec. Les informations recueillies jusqu'à présent laissent croire qu'il pourrait être en possession d'une arme blanche, bien qu'aucune indication ne permette de croire à une menace pour la population. Les citoyens sont invités à faire preuve de vigilance. Toute personne qui apercevrait Philippe Benoît est priée de ne pas tenter d'intervenir, de l'approcher ou d'entrer en contact avec lui, mais plutôt de composer immédiatement le 911 afin que les policiers puissent intervenir. Le ministre fédéral de la Sécurité publique, Gary Anandasan-Gary, s'est engagé hier à faire toute la lumière sur l'arrestation d'une Canadienne en Europe pour espionnage. Le parquet fédéral belge a indiqué samedi qu'une ressortissante canadienne d'origine chinoise avait été arrêtée pour espionnage et participation à une organisation criminelle. La suspecte, dont le nom n'a pas été révélé, travaillait comme stagiaire au quartier général suprême des puissances alliées en Europe de l'OTAN à Mons, en Belgique. Le parquet a précisé qu'elle avait attiré l'attention des services de sécurité du SHAPE qui avaient signalé l'affaire au service de renseignement militaire belge. Et pour terminer, une association représentant le secteur de l'horticulture ornementale du Québec renonce à son recours judiciaire contre les règlements limitant l'utilisation de pesticides dans 5 municipalités. L'Association des services en horticulture ornementale du Québec regroupe plus de 100 entreprises dont beaucoup fournissent des services décoratifs ou esthétiques pour l'entretien des pelouses. Elle affirme qu'elle veut collaborer avec les municipalités plutôt que de les poursuivre en justice. L'association contestait la nouvelle réglementation de Saint-Hyacinthe, Green Bay, Beauharnois, Bromont et Plessisville. C'est ce qui complète vos actualités Arsenal Média. Passez une bonne journée sur nos ondes.
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14: Pour Rimouski et La Métisse, en ce mardi 28 juillet, alternance de soleil et de nuages et un petit risque d'averse à 40% avec un maximum de 19. Ce soir, cette nuit, les nuages et un minimum assez frais à 9 degrés. Il y a représentation ce soir au Théâtre du Bic de La Femme ordinaire chevauchant un orignal. Vraiment un beau cadeau de Stéphanie Pelletier, qui est auteure de La Métisse. Une belle mise en scène de Marie-Hélène Gendreau. Je vous le conseille particulièrement. Sinon, Guillaume Pinault, humoriste, est en show ce soir au Vieux Théâtre de Saint-Fabien. Et c'est complet.
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18: 8h31, il vous reste encore quelques minutes pour vous manifester via le 418-724-9870 pour qu'on puisse bonifier votre laissez-passer pour les grandes fêtes TELUS. Là, on vous donne une petite prolongation, là, le temps de la prochaine toune pour vous manifester et on vous dit le nom de la personne gagnante dans les prochaines minutes. Vous partez en vacances, votre GPS est votre meilleur ami, ben peut-être pas tant que ça finalement, à la lumière de ce que tu vas nous raconter tantôt, Stéphanie.
14: C'est pas bon, tout le temps. L'hippocampe qui est intégré là-dedans, puis c'est pas le petit animal dans un aquarium fancy. Là.
18: On va changer de ça dans instant dans vos 100 000 matins, mais juste avant.
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18: Ça, c'est le genre de tune que Richard Z. Tirois vous offre sur votre heure du lunch. Aujourd'hui, on ne l'aura pas à compter de midi. On remonte en 1981 avec une chanson dont le message est simple, clair, net, précis. I love rock and roll. Joan Jett and the Blackhearts.

0: Hier et aujourd'hui, on a un beau cadeau qu'on vous a offert. Et là, on peut déjà commencer à en parler au passé parce qu'on va donner le nom de la personne gagnante. Parce qu'on avait le plaisir de bonifier vos laissez-passer pour les grandes fêtes TELUS. Vous aviez acheté vos laissez-passer en admission générale. Grâce à eux, vous pouviez passer en avant-scène pour aller triper d'encore plus proche lors des soirs de spectacle. Ça débute demain, bien sûr, les grandes fêtes du côté du site du Parc Beau Séjour. Et beaucoup de gens se sont manifestés.
1: Des gens
0: qui ont leur passe en admission générale et qui voulait passer en avant-scène pour peut-être être plus proche de l'action, plus proche de voir de plus près les artistes qui vont succéder sur scène lors des grandes fêtes TELUS.
1: Et la personne gagnante, parce que c'est la dernière chance qu'on avait à vous offrir ce matin.
0: Alors, roulement de tambour.
1: Il s'agit de quelqu'un de Saint-Noël.
0: Oh!
1: Maxime Henry, bravo mon cher! C'est fait, c'est pour toi,
0: yes.
1: Je vais laisser passer.
0: Maxime, on va te contacter pour te dire comment ça se passe. C'est déjà fait, mais tabarnouche, t'as juste à nous dire que t'as bien reçu le message.
1: Il m'écrit, pour vrai?
0: Pour vrai, Maxime, tabarnouche, c'est toi qui gagne. Félicitations, hey, merci d'avoir participé en grand nombre à ce concours qu'on avait vous offrir dans les 100 000 matins.
1: Je comprends que vous êtes plus à l'aise par le texto que par le téléphone.
0: Ça t'a permis de constater ça.
1: Au moins le triple des participants. Ce matin, je pense que c'est clair. Hein?
0: T'es intimidante au téléphone, Stéphanie, tu t'en rends pas compte.
1: Arrête,
0: mais là, la vérité est sortie. Ça aura au moins servi à ça, ce concours-là, de permettre de te rendre compte de ça. C'est une façon de voir les choses.
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0: Plutôt mardi 28 juillet, beaucoup sont en vacances, beaucoup prennent la route pour changer de camping, retourner à la maison ou encore pour prendre littéralement le chemin des vacances. Et quand on est dans la voiture en 2026, le GPS, c'est pas mal ton meilleur ami pour pas te perdre dans le chemin, tu sais.
1: Ouais, mais à un moment donné, on vient à avoir trop
0: dépendre
1: du GPS. Ouais, parce que c'est même fait partie des dangers d'être esclave de son GPS. Ça nuirait à la mémoire, à notre sens de l'orientation. Ce n'est pas si surprenant parce que plus à ça.
0: Ouais, mais Stéphanie, il y en a qui n'en ont déjà pas de mémoire puis pas de sens de l'orientation. Ça fait que pas de GPS, là. Il y aurait des avis de recherche partout parce qu'il y aurait bien du monde de perdu, là.
1: Puis c'est drôle parce que, pensons-y, tu sais, moi, de temps en temps, quand je vais chez ma sœur à Québec, peu importe la route que je prends, je suis pas pire pour me rendre, mais je mets toujours mon GPS pareil. Parce que
0: Tu trustes pas encore assez malgré le fait que c'est un chemin que tu connais?
1: Quand même, peut-être. Et l'affaire aussi, c'est que, exemple, surtout quand on... Parce que tu sais, moi, je mets pas mon GPS quand je pars de la maison. T'as peu. Je le mets quand
0: pour
1: j'arrive...
0: Pour venir au travail, mais là, t'as
1: mais,
0: non,
1: mais quand j'arrive, exemple, dans le coin de Lévis, je mets mon GPS.
0: Ben, là,
1: parce que je vois beaucoup, on a beaucoup l'option du trafic. T'arrives à Taniata.
0: T'es jamais vendant un an à Taniata. Déjà, rien que là, elle est bonne.
1: Exact. Fait que ma fille, elle prend le téléphone. ça l'implique dans la conduite. Elle me dit souvent, là, c'est jaune, puis après, ça vient rouge, puis
0: elle te le dit. Il te l'affiche pas sur le tableau de bord.
1: Pas sur mon écran, non. Okay. Moi, je suis pas rendu là. Mais c'est sur mon téléphone. Donc, elle s'implique dans la conduite en me disant, parfait, ça sera pas long, on arrive pas loin.
0: Elle doit être fière de ça, la floue.
1: Ah, l'autonomie.
0: Je t'ai aidé à naviguer dans le trafic, maman. C'est clair.
1: Puis pourtant, elle est pas terrible dans le sens de l'orientation.
0: Ouais, mais donne-y une chance.
1: Moi, je sais pas,
0: c'est encore en développement, son âge.
1: Ouais, on dirait. Mais, tu sais, on sort du vestiaire à la piscine, puis elle part toujours de la gauche, puis c'est de la droite.
0: Là, il y a peut-être beaucoup de travail devant.
1: Mais on se surprend à l'utiliser pour bien des raisons, pour être assuré. Il y en a beaucoup aussi qui sont insécures sur la route. T'sais. Ça s'est développé à travers le temps. Moi, j'ai des gens que je connais qui ne veulent pas, circuler à l'extérieur du Grand Rimouski. Alors, certains se sont lancés ils ont affronté leur peur avec le GPS.
0: Et puis Stéphanie, tu parles d'insécurité. Il y en a beaucoup aussi que c'est les premières fois qu'ils conduisent un nouveau véhicule, genre véhicule électrique. Hey, t'as besoin de ton GPS, savoir où ce qu'ils sont les bornes, parce que là, t'es, là, je suis pas sûr. Ah, j'en ai-tu assez pour me rendre à destination? Ah non, sont où les bornes? Ben là, tu te les affiches, le GPS te le dit. Il y en a une là, tu peux savoir où arrêter pour aller charger. Ouais. Mais ça, c'est dans les premiers temps, là, tu sais.
1: À un moment donné, on vient qu'on les apprend.
0: Ben, c'est ça, puis on s'est habitué à avoir ça d'activer. Moi, le GPS, il est affiché. Même si je l'utilise pas, même si je rentre pas d'adresse nécessairement dedans, mais il est affiché. J'ai ça dans mon écran central dans ma voiture.
1: Il précise toujours où t'es, là.
0: Oh ouais, puis c'est là que je le vois là. Mettons, on s'en va dans le coin de Québec. Ouais. Là, tu vois c'est rendu au jaune, on s'approche de Lévis. Bon, c'est pas grave, on sort avant. Ah non, tabarnouche, on est au rouge, on est à l'arrêt. Mais je peux déjà le prévoir parce que je le vois sur ma carte. Je peux le signaler aussi
1: sur
0: le GPS parce que j'ai le petit ondelet. Qu'est-ce qui se passe? Ah, il y a un flic. Ah, c'est beau.
1: Puis, ce que je trouve aussi...
0: Tu peux le signaler.
1: Oui, t'as raison, tu peux le faire. Des fois, ils te demandent, est-ce que c'était la bonne information qu'on vous a donnée?
0: Tabarnouche, j'arrête de me poser des questions.
1: Puis, l'affaire aussi, parce que, tu sais, quand tu vas sur le bord du Richelieu ou dans d'autres secteurs, là, où est-ce que ça change de vitesse? 50, je me suis fait pogner, prenez un ticket.
0: Ouais,
1: c'est ça. Parce qu'à un moment donné, t'es dans une zone comme associée au village, là, puis là, ça tombe à 50. Fait que des fois, les GPS informent aussi les vitesses à respecter, tout dépendant des secteurs où vous roulez.
0: Ouais. Mais à travers tout ça, vous êtes en vacances. Vous avez le droit de prendre des vacances de votre GPS un peu, de vous laisser aller, puis là, de faire comme, on est rendu là. OK, c'est correct, tu sais. Mais de l'avoir à côté, c'est toujours rassurant, on le sait. Mais vu que vous êtes en vacances...
1: C'est que notre cerveau vient paresseux des fois.
0: Ça.
1: Et là, sans trop vouloir paniquer, là, juste pour terminer...
0: Faites ça pour votre cerveau.
1: Ça nous rend plus vulnérables à la maladie d'Alzheimer.
0: C'est comme quelque chose qui s'entraîne, le cerveau.
1: C'est un élastique, là.
0: Fait que votre mission durant vos vacances, votre cerveau, pas de GPS, ça va faire du bien un peu de décrocher un peu de la technologie qui, de toute façon, qui est omniprésente.
1: Ouais, puis la voix de la madame puis du monsieur, des fois, qui vous tape ses nerfs, là, ça va être fini pendant les vacances.
0: Tant que c'est pas la voix de Bob Hartley, comme des capsules de François Pérusse.
1: Oui.

0: C'est la toune de l'été, c'est la toune d'actualité pour ben du monde dans l'Est du Québec. Je suis en vacances. C'est classe moyenne qu'on vous offrait. Dans les 100 000 matins sur O, vous restez là parce que malgré le fait qu'il y en a qui sont en vacances, il y en a qui ont déjà la tête à la rentrée scolaire et qui sont en train de préparer déjà la rentrée. Même si on est le 28 juillet, moi, ça me dépasse.
1: Écoute, je plaide coupable. C'est même prévu que j'aille chercher des crayons de couleur aujourd'hui avec ma fille puis son étui.
0: Ah oui, c'est vrai, ben t'as appelé tantôt.
1: Ben
0: passer
1: oui.
0: À comment?
1: J'aimerais savoir.

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1: Hey, je peux pas croire, on est le 28 juillet et on parle de rentrée scolaire. Tu sais, en plein cœur des vacances de la construction, moi, personnellement, je suis pas prêt mentalement à déjà commencer à entendre parler de rentrée scolaire.
2: Mais Mathieu, t'es dans autre chose. Toi, t'es en train de faire des boîtes puis t'es en déménagement.
1: Non,
2: là,
1: moi, je m'occupe plus de ça. Ma fille s'occupe de ses affaires. Là, tu es rendu à 18-19 ans. Là, hein?
2: Ouais, c'est
1: ça. Peut être capable de récupérer du stock de l'année passée puis des autres années. C'est épouvantable la quantité de stock scolaire qu'on retrouve en fouillant un petit peu, en regardant, bon, qu'est-ce que t'as en stock? Là, mais voyons, t'as même pas utilisé ça. C'est épouvantable. Sérieusement. Avant de vous garrocher dans les magasins, faites donc un petit tri, justement, dans ce qui n'a pas été utilisé par les enfants. C'est nécessaire parce que là, 28 juillet, hier, il y a eu un sondage qui a été publié qui montre que les parents ont déjà la tête à acheter les achats, les effets scolaires. Il y en a qui ont déjà commencé, sont déjà disponibles de toute façon dans la plupart des magasins.
2: Oui.
1: C'est bien affiché, tu rentres dans le magasin, puis paf! Direct à ta gauche, les articles scolaires, les sacs, les crayons, les cahiers, tout ça, c'est bien aligné. Mais que y a des gens qui attendent pas nécessairement, voient les aubaines, ils les saisissent tout de suite parce que tout a augmenté, dont le prix des articles scolaires. Donc, quand tu vois un bon deal, tu le saisis, peu importe le moment de l'année où est-ce que t'es.
2: Ben, c'est la faute des circulaires. Je te dirais, moi, j'aurais pas déjà commencé si, en fouillant un peu dans mes circulaires pour faire ma liste d'épicerie que j'ai vu, exemple, dans des pharmacies. Là, c'est drôle que ce soit dans les pharmacies qu'on offre des rabais aussi bons. Mais là, je me suis dit, hey, les duotang à 10 cents, parfait. Tu sais, je profite du deal, j'en avais déjà, mais je me dis, s'il y en a un qui me gagne dans l'année, puis là, elle s'en va en quatrième, en cinquième, sixième. Les duotang, on en a tout le temps besoin.
1: Ben oui, tu fais juste enlever l'étiquette.
2: Puis j'ai trouvé ça bien, parce que il y avait un, tu sais, un fameux cahier trois trous Canada, quadrilique, très quadrilique.
1: Il y a celui-là.
2: Mais là, lui, là, tu es toujours à chercher dans... Ah, il est où, lui, il est où? Et là, ma fille en avait un pour l'année dernière.
1: Elle l'a pas utilisé.
2: Il y avait quatre pages utilisées.
1: Ben ouais, mais autant dire, il a pas été utilisé.
2: Ouais, mais tu sais, ça dépend des enfants, là. Non, j'avais un autre. Elle me dit...
1: Hey, t'enlèves les pages qui ont été utilisées.
2: Elle me dit tout de suite, on va les enlever ou sinon, tu sais, on fait juste comme mettre, je sais pas, un trombone puis on passe à autre chose. Oh, yeah.
1: 61% des parents interrogés ont déjà commencé à faire leurs achats ou prévoient le faire sous peu selon le sondage qui a été publié hier. On dit que c'est vraiment une tendance qui se confirme depuis les dernières années.
2: Mm-hmm.
1: Avant même la fin de l'année scolaire précédente, il y en a qui sont déjà clenchés pour dire « Bon, l'année prochaine, tu vas avoir besoin de quoi? Hey, je vois un deal, je le saisis. » Parce que 91% des parents disent que le prix reste au cœur des décisions quand vient le temps d'acheter des articles scolaires. Parce qu'ils trouvent que ça devient plus cher.
2: Ben
1: 85% des parents ont dit qu'ils faisaient comme toi, ils cherchaient les aubaines. Activement, littéralement, là.
2: Il faut dire que dans le passé, je faisais les achats groupés. Et ma fille me demandait cette année, j'aimerais ça qu'on les achète ensemble. Les achats groupés.
1: Ah oui, OK. Mais c'est parce que c'est tellement moins compliqué, les achats groupés.
2: Oui.
1: Là, tu vas chercher le sac au début de l'année scolaire, puis c'est réglé. Tout est là-dedans, là.
2: C'est surtout pour ça qu'on le fait.
1: T'as pas à courir à gauche et à droite.
2: Comme c'est la première année que je ne fais pas les achats groupés, je te dirais qu'avec ce que j'ai déjà, puis les aubaines que j'ai fait, je pense que ça va me coûter un peu moins cher.
1: Okay. Mais
2: on verra, sauf que là, je suis en train de magasiner, elle va avoir la boîte de Prismacolor la plus haute de l'univers.
1: Ah ben là, ça c'est une autre affaire.
2: Mais ça,
1: là,
2: ça dure au moins jusqu'au cégep, je peux pas croire.
1: Ben ça dépend ce qu'elle fait avec ses crayons. Si elle les gruge, ça se peut qu'à la fin de l'année, il soit déjà dans un état de décomposition avancé.
2: Elle a pas les talents de ta fille, là, elle les use pas autant. Là,
1: non, mais tu sais, ça vient avec la pratique, là.
2: Ben, oui.
1: À son âge. C'est ça. 85% des parents disent on cherche activement les aubaines et 47% ont dit même que la recherche de bons prix, c'est la principale difficulté rencontrée quand ils magasinent pour des articles scolaires. Puis là, comme on est en 2026, on a posé la question aux parents, est-ce que vous avez l'intention d'utiliser l'intelligence artificielle pour vous aider dans votre magasinage? Okay. 23% des parents ont dit oui, je vais questionner l'IA pour dire, hey, trouve-moi les meilleurs prix, mettons, sur les crayons Prismacolor. Puis là, l'intelligence artificielle va tout éplucher et va dire, actuellement, les meilleurs prix sont chez blablabla, tel détaillant.
2: Ben, j'ai juste googlé puis c'était correct.
1: Ben oui, mais il y en a qui... Ben, ça fait partie de demander quasiment l'intelligence artificielle à ce temps quand tu fais une recherche dans Google. 21% des parents, d'ailleurs, interrogés ont dit qu'ils étaient prêts à utiliser l'intelligence artificielle pour arriver à cette fin-là, c'est-à-dire de faire des économies pour la rentrée scolaire. Ça fait que, tu sais... ça reste qu'on est en plein cœur des vacances, puis on parle de la rentrée scolaire. Moi, c'est ça qui me...
2: Et Mathieu, c'est dans un mois pile poil.
1: Ah ouais, je sais.
2: Je veux pas en remettre, là, mais c'est pas mal ça.
1: Moi, ouais, tu me rappelles que dans un mois pile poil aussi, ça affecte à ma blonde. Fait que j'achète un cadeau, ça c'est une autre histoire.
2: Mais ta fille déménage quand?
1: J'ai pas le même magasinage. Sa session débute le 24 août. On va aller apporter soit la fin de semaine avant ou encore la semaine précédente, tout ça, pour qu'elle puisse naviguer un peu dans son nouvel environnement. Là,
2: ah, c'est quelque chose.
1: Tu peux aller te promener dans tel coin, savoir où il y a des petits cafés le fun.
2: Oui, la petite boutique.
1: Ouais. Faire ta propre épicerie pour une première fois tout seul. On voit, on n'est pas au même beat. Hein? Moi, c'est...
2: Non.
1: Vol de tes ailes, cher enfant. Puis toi, c'est... Bon, on va magasiner les articles scolaires.
2: Ah, c'est
1: ensemble.
2: Sûr.
1: Vous autres, est-ce que vous avez déjà commencé à magasiner les articles scolaires en vue de la rentrée des enfants? 88-724-9870. Je veux savoir s'il y a bien des parents prévoyants dans l'Est.

0: Déjà tout pour cette édition du mardi 28 juillet de vos 100 000 matins sur eau dans l'est du Québec. Vous en avez raté peut-être des tibouts, vous allez pouvoir vous rattraper. Section rattrapage justement des sites web de eau dans l'est du Québec. Les sites web de eau 98.7, 95.3, 95.5 et 99.1. On a jasé des gens qui achètent déjà les articles pour l'école, hein, même si on est en plein milieu des vacances. J'ai de la misère avec ça, mais bon, je suis plus à cette étape-là.
1: Ben, c'est ça. Non, mais moi, je suis là-dedans. Faut le pin.
0: On a eu droit également à pige ta question. On s'est prononcé sur des gros sujets. Puis, je t'ai poussé dans tes derniers retranchements, Stéphanie, ce matin.
1: Mais moi, je considérais que je me gâtais avec mes options, là.
0: Ben oui, mais faut que tu te gâtes toi. Toi, Stéphanie.
1: Mais moi, si un lave-vaisselle, je considère que ça me gâte parce que t'écœurais qu'il me fasse du bruit, le mien.
0: Moi, je trouve que c'est un cadeau plate. Un peu, mais bon,
1: ouais,
0: t'as fini par cracher le morceau pareil. Hein? Je l'ai poussé dans tes derniers retranchements. Vos anecdotes de glissade d'eau. Aujourd'hui, c'est la journée nationale des parcs aquatiques. On a jasé de ça et de ces duos de frères et sœurs qui se sont illustrés dans le monde du sport.
1: Mm-hmm.
0: Il y en a plusieurs. On a jasé de ça dans notre segment La Game. Tout ça, section rattrapage, nos sites web. Voilà, vous allez pouvoir rattraper. Allez, on vous retrouve demain pour votre réveil à compter de 6h. Demain, à gagner vos billets pour l'Expo agricole de Rimouski avec le plus gros mensonge de l'année, notre jeu d'eau de vérité un mensonge demain aux alentours de 8h10. Jour 1 des grandes fêtes TELUS demain. On va jaser avec une fille qui aura probablement pas grand heure de sommeil dans le corps, la directrice générale des grandes fêtes, Annie-Claude Beaulieu, qui sera avec nous demain aux alentours de 7h35. Puis, segment La Game, on va parler de ces ex-joueurs qui deviennent coachs. Tu sais, après avoir connu la gloire comme joueur, peu importe le sport. Il y en a qui se recyclent comme entraîneur. Des fois, ça marche, mais des fois, ça marche pas. On va jaser de ça demain dans notre segment La Game. Si là, vous êtes en compagnie du meilleur de la musique et de Stéphanie Gagné, jusqu'à l'arrivée de Richard Z et de ses grands bazous, ça débute dans les prochaines, sur les ondes de haut partout dans l'Est du Québec. Ici, Mathieu Guimond, passez un bon juste de beau mardi. Et on se retrouve demain 6h pour votre réveil. Bye-bye!
1: Ciao, ciao.

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5: Mardi 28 juillet, bienvenue à Haut pour le meilleur de la musique. Trame sonore parfaite pour nettoyer la piscine. Pour ceux et celles qui sont sur la livraison en attente chez le dentiste, ça peut même vous rendre plus zen. À job sur la route, Stéphanie Gagné qui vous accompagne jusqu'à midi partout au Québec. Et ce matin, on parle déjà de la course aux aubaines pour la rentrée. Et moi aussi, moi, j'ai commencé un peu de magasinage, profil météo de la semaine aussi. Et dernière petite salle pour angine de poitrine. Petite salle, un bel événement à venir. Sinon, en musique, Weezer, on attaque aussi. Et Québec Redneck Bluegrass Project. Et à l'instant, pour lui, sa marque visuelle, ce sont les backflips sur scène. Au moins, il y a une belle voix, ça c'est sûr. Voici Benson Boone à haut.

Êtes-vous fan de blé d'Inde, de mace? Moi, j'avoue, je suis une fan finie. J'aime ça nature. C'est les frais du Québec en fin de saison, là. Et là, que je trippe là-dessus. Puis là, il y a des rabais en plus en épicerie à 25 sous le maïs. C'est vraiment pas cher. Cuisson au micro-ondes. Vous en pensez quoi? Détails dans quelques minutes. Mais juste avant, voici Losing My Religion, un grand classique de R.E.M. 1991 à Oh!

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1: Les épis de maïs 100% Québec sont maintenant disponibles. Alors, on peut dire que la saison a été lancée. Mais est-ce que vous avez déjà pensé à faire cuire vos maïs dans le micro-ondes? Moi, j'avoue, je l'ai fait bouillir avec un petit peu de sel. Parfois, on met du lait dans l'eau ou encore un peu de bière. Mais bon, ça dépend des religions. Mais sachez que oui, on peut les faire cuire de plusieurs façons, même dans le micro-ondes, emballé dans une pellicule de plastique entre 1 minute et demie et 4 minutes, tout dépendant de la force de votre micro-ondes. Avec quelques feuilles, vous laissez les feuilles sur l'épi, vous mettez ça au micro-ondes pendant 4 minutes, les laissez reposer, sinon, ah là là, brûlure assurée. Mais ça fait partie des techniques qui sont efficaces, tu sais, dernière minute, à la maison, sans vouloir faire bouillir de l'eau, ça peut marcher, essayez-le. On a un Talkie Time Machine à venir dans quelques minutes à peine. À ouf.
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0: Vous participez à un festival au Québec cette semaine dans le cadre de la deuxième semaine des vacances de la construction. Traînez votre imperméable. Ouais. Il y a de la pluie prévue un peu partout. On parle d'une masse d'air instable qui va passer sur le Québec durant les prochains jours, ce qui va engendrer une météo changeante pour l'ensemble du Québec. Alternance soleil, nuages et pluie qui est prévue dans chacune des régions. Je sais que il y a les grandes fêtes TELUS, entre autres. On a le centième de Saint-Vianney dans la vallée de la Matapédia, Hochelaga à Montréal. Puis là, ouais, la pluie, sans doute, qui va faire partie du scénario. Alors, on n'est pas fait en chocolat, on amène le petit poncho en plastique et ça fait le travail. Ben oui, ça fait des belles photos en plus. Smash Mouth à venir dans quelques minutes et aussi vos infos Arsenal Média.
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7: Ici Michel Scarpino, une association représentant le secteur de l'horticulture ornementale du Québec renonce à son recours judiciaire contre les règlements limitant l'utilisation de pesticides dans 5 municipalités. L'association avait déposé un pourvoi en contrôle judiciaire auprès de la Cour supérieure pour contester la nouvelle réglementation sur les pesticides à Saint-Hyacinthe, Grimbay, Beauharnois, Bromont et Plessisville. Un séisme de magnitude 7,1 a secoué Kumamoto sur l'île principale de Kyushu, au sud du Japon, causant des dégâts et des blessés. Une alerte au tsunami avait été diffusée temporairement, mais a été levée 2 heures plus tard. Et puis un nouveau sondage suggère que le risque de fraude pourrait être en hausse au Canada, près du quart des personnes interrogées déclarant qu'elles-mêmes ou un membre de leur famille ont été victimes d'une fraude financière ou d'une arnaque au cours de l'année écoulée. C'était vos actualités Arsenal Média.
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1: C'est fou de voir ça, le buzz qui dure encore et encore pour angine de poitrine et entre des concerts devant des milliers de personnes dans des gros festivals partout sur la planète. Le duo va être en show devant une foule de 286 personnes le 3 août prochain. C'est où? C'est quoi? Qu'est-ce qui s'en vient pour la suite? Quelques détails pour vous, mais juste avant, Green Day pour le meilleur de la musique à haut.

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1: La formation Angine de Poitrine fait des shows devant des milliers de personnes maintenant. C'est comme ça que ça marche là, partout au Québec, au Japon, États-Unis, festivals, dans les salles. Mais là, il y a un dernier show devant une petite foule, 286 personnes qui est prévue le 3 août prochain, Vieux Théâtre de Saint-Fabien dans le Bas-Saint-Laurent. Et ben, c'est vraiment la dernière salle de cette taille à accueillir le band. Les billets, ben, il y en a plus, ça s'est vendu en 1 minute 17 secondes. Il faut dire que le Vieux Théâtre avait amorcé les discussions avec Angine de Poitrine à l'automne 2025, bien avant que ça explose. Alors, il y avait entente verbale, malgré les shows du Rosac qui avaient été bookés dans 3 salles un peu partout dans l'Est du Québec qui ont été annulées. On a tenu à ce que le show à Saint-Fabien soit présenté. L'équipe a accepté de garder la date. Il n'y a pas eu de revente. Puis après ça, ben, le band va partir aux États-Unis, en Europe. Leur agenda est rempli jusqu'à la mi-décembre. Et ils seront 29 juillet aux Grandes Fêtes TELUS à Rimouski, le 2 août prochain au Festival à Lévis. Vous êtes à haut, partout au Québec, pour le meilleur de la musique. Yellow Card, ça s'en vient.
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formation Noir Silence qui a quelque chose à venir à l'agenda pour cet été. Saint-Vianney ce samedi pour le 100e anniversaire de la municipalité dans la Matapédia. Saint-Hyacinthe, Rouyn-Noranda, Saint-Joseph-de-Beauce à Maison et Trois-Rivières. On les écoute. À haut!

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1: Les grandes fêtes Télus 2026 au Parc Beau Séjour de Rimouski, ça se passe du 29 juillet au 2 août prochain. Voici un avant-goût avec un artiste qui montera sur scène lors du festival. Info, lesgrandesfêtes.com.

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1: Une belle journée à Éric Labbé dont c'est l'anniversaire. Et d'ailleurs, je pense qu'il se fait un beau cadeau. Ce soir, il est en show avec ses comparses musiciennes à passer recomposer au Mardi Musicaux du Château Landry. C'est un show gratuit. C'est à 19h. Et c'est une relecture originale, même audacieuse, de chansons du passé qui sont absentées un peu du monde culturel et qui reviennent grâce à la formation. Alors, trois artistes polyvalents, Alexandrine Marcoux, Lynn Croft et encore Éric Labbé qui seront là avec cette union de leurs voix et de leurs instruments pour ce show qui est gratuit. Vous êtes à O 98.7 93.9 dans l'Est du Québec.

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12: Ici Michel Scarpino, une association représentant le secteur de l'horticulture ornementale du Québec renonce à son recours judiciaire contre les règlements limitant l'utilisation de pesticides dans 5 municipalités. L'association avait déposé un pourvoi en contrôle judiciaire auprès de la Cour supérieure pour contester la nouvelle réglementation sur les pesticides à Saint-Hyacinthe, Grimbay, Beauharnois, Bromont et Plessisville. Un séisme de magnitude 7,1 a secoué Kumamoto sur l'île principale de Kyushu, au sud du Japon, causant des dégâts et des blessés. Une alerte au tsunami avait été diffusée temporairement, mais a été levée 2 heures plus tard. Et puis un nouveau sondage suggère que le risque de fraude pourrait être en hausse au Canada, près du quart des personnes interrogées déclarant qu'elles-mêmes ou un membre de leur famille ont été victimes d'une fraude financière ou d'une arnaque au cours de l'année écoulée. C'était vos actualités Arsenal Média.
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1: Connaissez-vous les micro-vacances? C'est le phénomène de prendre juste des petits blocs de congé un peu partout dans l'été. Est-ce que c'est efficace? C'est une tendance en tout cas qui se voit. Moi, ma coiffeuse fait ça, mon ostéopathe aussi. Alors, un texte dans la presse que je vous présente dans quelques minutes. Juste avant, Shine Down 365, la preuve qu'on vous offre le meilleur de la musique à haut.

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Voici Alexandre Poulain.

0: Il y a le phénomène qui se voit de plus en plus des micro-vacances. Dans le fond, de prendre certaines journées de congé et les répartir un peu partout dans l'année au lieu d'en prendre deux, trois, une après l'autre. C'est une formule qui permet de souffler plus souvent sans quitter le travail longtemps, mais ça permet peut-être pas de décrocher autant. C'est même des professeurs d'université en psychologie qui ont parlé de ça. Micro-vacances qui a une utilité, mais qui ne permet pas de se ressourcer parce que des gens prennent deux semaines de vacances puis me disent souvent, là, la première, tu décroches. Le vrai repos, le ressourcement, c'est dans la deuxième. Bon, on condamne pas ça non plus, chacun a sa façon de faire, mais ça peut être réaliste dans un contexte de surcharge de travail, de grandes responsabilités, parce que chez les entrepreneurs, on le voit souvent, là, cette tendance d'être toujours disponible tout le temps. Alors, des vacances, c'est, ça se passe pas pour tout le monde de la même façon, mais en souhaitant que vous en ayez un peu ou beaucoup, c'est à votre discrétion. Luke Combs, ça s'en vient à haut.
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1: 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Un petit dîner léger ou encore un bon gros lunch bien pesant qui vous attend dans les prochaines minutes. Attention, là, quand c'est des lunchs pesants et que la sieste est tentante après ça. Ouais. Mais bon, je vous laisse gérer. Je vous remercie d'avoir été là ce matin. Toujours le meilleur de la musique en tout temps parce que ça se poursuit avec les Grands Bazous et l'ami Richard Z. Sirois. Mon nom est Stéphanie.

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14: Bonjour, ici Boris Chassagne. Les écoles privées du Québec veulent donner un coup de main au réseau public en accueillant davantage d'élèves éprouvant des difficultés d'apprentissage et d'adaptation. Leur fédération demande au ministère de l'Éducation de lui accorder le permis qu'il lui faut afin de lancer un projet pilote dans 10 écoles secondaires. En France, les autorités ont ordonné l'évacuation de près de 4000 personnes de plus près de la côte atlantique en raison des feux de forêt. L'ordre d'évacuation concerne différents site situé autour de la station balnéaire de Lacanau. Les incendies en France et en Espagne ont forcé l'évacuation de 330 000 personnes. Et l'entreprise de télécommunications Bell Canada lance un nouvel outil basé sur l'intelligence artificielle qui permettra d'identifier et de signaler les appels usurpés. Cette fonctionnalité s'appuie sur un système de détection des appels suspects lancé l'an dernier et qui surveille les appels entrants en temps réel. 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
2: Ben, salut tout le monde. Très heureux d'être au micro de ce show radio qui s'appelle Les Grands Bazous. La recette est simple, on vous présente à chaque jour de la semaine les grands classiques du rock d'ici et d'ailleurs. Pendant la période de lunch, à la production de l'émission, Michael Gagnon.
3: Allô? Là, je savais pas si c'était mon coup pour parler ou pas. Là.
2: Ouais, c'était ton tour.
3: OK, c'est bon, merci.
2: Hey, on va commencer ça avec une pièce, ben c'est pas vraiment de circonstance. Le titre de la pièce, c'est « December ». Ben dans le coin de ma table, on a eu quelques journées froides en juin.
3: Je te dirais que présentement, c'est pas la plus chaude non plus aujourd'hui.
2: Non. Écoute, avant hier, ma soeur était chez moi et elle m'a demandé « Penses-tu qu'il va neiger ce soir? »
3: Les pelles sont sur le bord de la porte.
2: On est déjà prêts. Oui, c'est ça. On commence ça tout de suite avec Collective Soul December, le meilleur de la musique. C'est toujours ici, à haut.

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2: 28 juillet, aujourd'hui le 28 juillet en 2021, décès du musicien bassiste américain Dusty Hill de ZZ Top. Il décède à l'âge de 72 ans. Et d'où ça vient ce nom-là, ZZ Top? C'est que Billy Gibbons, un membre fondateur, lui, son idole, c'était B.B. King. Là, il s'est dit, ben, on pourrait appeler notre groupe ZZ King. Mais c'est un petit peu trop proche de l'original. Il disait, de toute façon, B.B. King est au top. Et c'est devenu ZZ Top.
3: C'est un beau mix des deux.
2: Pas compliqué du tout. On va les écouter avec ZZ Top, avec Gimme All Your Lovin', le meilleur de la musique, toute la journée. C'est toujours ici, à O.
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0: Ben ici, c'est toujours le meilleur de la musique sur le réseau Arsenal Media, plus grand radiodiffuseur au Québec. Et on a un quart d'heure non-stop devant nous avec, entre autres, Twisted Sister, Linkin Park. Ça va commencer avec Genesis Land of Confusion. Et dans ses plus récentes entrevues, ben Phil Collins dit qu'il est suivi par une infirmière 24 heures par jour. Tout ce qui pouvait mal tourner a mal tourné. 5 opérations au genou, problème au rein à cause d'abus d'alcool, hospitalisation après avoir contracté le COVID. Aujourd'hui, il marche avec une canne. Espérons qu'il va survivre encore un bon bout de temps. Il vous offrir peut-être de la nouvelle musique un moment donné. Dans un instant, Genesis, Land of Confusion, le meilleur de la musique. C'est toujours ici à O.
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1: Il y avait Ram Jam avec Black Betty au meilleur de la musique. Beaucoup de partisans des Blue Jays de Toronto au Québec et ben victoire hier des Blue Jays.
2: Oui, il y en avait beaucoup à Washington hier. C'était le premier match de la série face aux Nationals. Ça a été un match serré. Retour au monticule pour Max Scherzer dans l'uniforme des Jays. C'était un retour contre son ancienne formation. Un retour au monticule aussi la journée de son anniversaire. Pour le peu de manches qu'il a lancé, il a très bien fait. Par la suite, la relève a fait le travail. Et les Jays sont sortis de là avec une victoire de 3-2. On remet ça pour le deuxième match ce soir, 18h45, Jays Nationals en direct de Washington.
1: Mais quand même pas trop fort, pas très solide au classement, les Blue Jays pour l'instant.
2: Ça s'améliore tranquillement, mais est-ce un peu trop tard, là, est la question.
1: Sèche tes pleurs, Michael.
2: Oh non, moi ça va très bien. Mon équipe est... Je suis comme un ancien partisan des Nordiques. Mon équipe est partie. J'ai de la misère à me trouver une autre formation.
1: Voici Daniel Bélanger, le meilleur de la musique. C'est toujours ici. 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
2: Ben, des respectables avec On fait ce qu'on aime. Ben, c'est ce qu'on... On aime faire de la radio ici à travers.
3: C'est quand même fun. C'est quand même plaisant. On n'aime pas ça.
2: Ben oui, être diffusé à la grandeur du Québec, c'est parfait. Demain, entre autres, Scorpions Rush les Colocs. Merci, Michael Gagnon, à la production de Toujours Radio.
3: Plaisir, on se dit à demain midi.
2: T'es-tu là encore pour un petit peu de temps?
3: Ça dépend. Mes vacances sont dans à peu près une semaine et demie. Sylvain, normalement, revient la semaine prochaine. Mais si tu veux plus rien savoir, je suis dispo, Richard.
2: Ah, vous avez des vacances, vous avez signé un contrat qui est pas comme le mien. Je vous invite à rester à l'écoute des stations hautes du réseau Arsenal Média parce qu'ici, c'est toujours le meilleur de la musique. À demain, tout le monde. Salut! Bye!
1: Dans un instant, que le meilleur.

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5: Bonjour, ici Boris Chassagne. Les écoles privées du Québec veulent donner un coup de main au réseau public en accueillant davantage d'élèves éprouvant des difficultés d'apprentissage et d'adaptation. Leur fédération demande au ministère de l'Éducation de lui accorder le permis qu'il lui faut afin de lancer un projet pilote dans 10 écoles secondaires. En France, les autorités ont ordonné l'évacuation de près de 4000 personnes de plus près de la côte atlantique en raison des feux de forêt. L'ordre d'évacuation concerne différents sites situé autour de la station balnéaire de Lacanau. Les incendies en France et en Espagne ont forcé l'évacuation de 330 000 personnes. Et l'entreprise de télécommunications Bell Canada lance un nouvel outil basé sur l'intelligence artificielle qui permettra d'identifier et de signaler les appels usurpés. Cette fonctionnalité s'appuie sur un système de détection des appels suspects lancé l'an dernier et qui surveille les appels entrants en temps réel. C'était vos manchettes Arsenal Média.
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5: Hello, hello, bon début d'après-midi, Olivier Poitras qui vous retrouve, mardi 28 juillet. Bien content d'être avec vous pour les prochaines heures, jusqu'au trafic, avec le meilleur de la musique. Merci d'être branché sur les ondes de haut. Dans les prochaines, il y aura les Cranberries, ça s'en vient avec Dreams. On aura Manskin avec I Wanna Be Your Slave, et on passe avec Somber et Homewrecker. Je vous souhaite un bon mardi sur nos ondes.

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Et on parle de l'un des groupes mythiques des années 90. Quand on vous dit qu'on a la meilleure musique, ben c'est un peu ça. Souvenir de 1993, il y a 33 ans, les Cranberries avec leur succès Dreams. Le meilleur de la musique ici à Haut.

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1: Oh. Deuxième semaine des vacances de la construction et ça paraît, hein? On le voit dans la région, beaucoup de gens qui viennent profiter des installations, viennent profiter des activités qu'il y a à faire ici. D'ailleurs, vous avez toujours les sites de la municipalité qui vous tient au courant de ce qui se passe au courant des journées, des semaines et tout ça. Ce qui est une bonne chose. D'ailleurs, je vous invite à être prudent sur les routes parce que oui, il y a beaucoup de déplacements et il y a un petit peu plus de monde qu'à l'habitude dans le coin. Alors, les prochaines minutes, la musique des Lumineers, ça s'en vient. C'est au 1 au retour. Je vous souhaite un excellent mardi chez nous.
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Quelles sont les habitudes estivales des Québécois? Ah ben, je vais pouvoir vous en parler dans les prochaines minutes. De quelle façon on passe notre été? Après la digue de Laurence Saint-Martin en haut.

0: De quelle façon les Québécois profitent de leur été? Il y a un sondage qui a été fait, en fait, au courant des dernières années et je suis tombé sur l'article un peu plus tôt ce matin. On parle, bon, évidemment, on a été depuis 2010 jusqu'à aujourd'hui. Et il y a des intérêts qui reviennent, les gens qui vont au ciné-parc, qui vont à la crèmerie, les gens vont au mini-golf et tout ça, mais il y a quelque chose qui revient de plus en plus et qui est en constante augmentation et c'est le camping. De plus en plus, les gens qui s'intéressent à ça et vont passer des week-ends, des semaines complètes en camping. Faites-vous? Je n'ai pas fait encore cette année, non. Chavouzi, ça mène au retour.
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2: Bonjour, ici Claude Marquis, voici vos actualités. L'homme recherché par la Sûreté du Québec, Philippe Benoît, est maintenant considéré comme un suspect dans l'homicide de son fils, retrouvé mort dimanche à Shawinigan, en Mauricie. Bien que les recherches et vérifications effectuées jusqu'à présent se concentrent notamment dans le secteur de Lac-aux-Sables, en Mauricie, il est possible que le suspect se trouve ailleurs au Québec. Toute personne qui apercevrait Philippe Benoît est priée de ne pas tenter d'intervenir et de composer le 911. Et Environnement Canada a émis une veille d'orage violent pour plusieurs régions de la province, dont la Mauricie, le centre du Québec et Lanaudière. Des rafales de vent, de la grosse grêle et de fortes pluies pourraient accompagner les cellules orageuses. Des dommages aux arbres, aux toitures et aux clôtures sont également possibles. Les autorités rappellent d'éviter les plans d'eau en cas d'orage. C'est ce qui complète vos informations, Arsenal Média.
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favori de la fin de la décennie 90 est sorti en 1999. Et ça a été, par le fait même, l'album le plus populaire du groupe Californication des Red Hot Chili Peppers. C'est ce qu'on s'offre à haut.

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1: Ah ben, il y a des compagnies qui continuent de distribuer ou de vendre des cassettes. Je parle des petites cassettes audio. Vous vous souvenez de ça? Vous mettez ça dans le lecteur cassette, pesez sur Play Record pour enregistrer ce qui se passait et tout ça. On vend encore des cassettes. D'ailleurs, on a sorti une compilation de Michael Jackson, l'album Thriller. On l'a sorti en vinyle, en CD, en cassette. Et vous pouvez encore trouver ça sur le marché. J'ai été tellement surpris en fin de semaine quand j'ai été me promener dans certains magasins de musique. Puis je suis tombé là-dessus. Quelques cassettes en vente. Ouais. Ben, ça revient. Qu'est-ce que vous voulez? Les gens sont nostalgiques, je pense. Dans les prochaines minutes, il y aura la musique de Nirvana. Ça s'en vient avec About a Girl. Et au retour, c'est Jelly Roll et Marshmello avec Holy Water à eau.
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Le meilleur de la musique qui se poursuit jusqu'à 15h. Dans les prochaines, il y aura la musique de Tame Impala. Pour l'instant, c'est Blue Ridge Band avec Chasing Sunsets à haut.

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12: Bonjour, ici Claude Marquis. Voici vos actualités. L'homme recherché par la Sûreté du Québec, Philippe Benoît, est maintenant considéré comme un suspect dans l'homicide de son fils, retrouvé mort dimanche à Shawinigan, en Mauricie. Bien que les recherches et vérifications effectuées jusqu'à présent se concentrent notamment dans le secteur de Lac-aux-Sables, en Mauricie, il est possible que le suspect se trouve ailleurs au Québec. Toute personne qui apercevrait Philippe Benoît est priée de ne pas tenter d'intervenir et de composer le 911. Et Environnement Canada a émis une veille d'orage violent pour plusieurs régions de la province, dont la Mauricie, le centre du Québec et Lanaudière. Des rafales de vent, de la grosse grêle et de fortes pluies pourraient accompagner les cellules orageuses. Des dommages aux arbres, aux toitures et aux clôtures sont également possibles. Les autorités rappellent d'éviter les plans d'eau en cas d'orage. C'est ce qui complète vos informations. 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
1: Bienvenue dans le trafic. Merci d'avoir choisi Oh, mon nom est Chuck et je m'installe pour les prochaines heures dans le retour à la maison avec la meilleure musique et de la bonne humeur. En mode vacances, je suis gars désigné pour ça, moi. Être en mode piscine, terrasse, ça me plaît. Vraiment, je me sens très bien dans mon rôle de gars qui s'occupe de la musique comme si j'étais un DJ sur le bord de la piscine. J'adore ça. Self-Aware, ça revient dans les prochaines minutes de Tamper City. Ça, c'est dans mes coups de cœur de l'été 2026. Le temps d'écouter un poète de Détroit, Michigan. De sa plume, il nous offre cette chanson-là qui débute par une question. Si t'avais une chance, une opportunité là, à ton travail en ce moment, est-ce que tu saisirais la chance d'avoir tout ce que t'as toujours voulu en un instant? Est-ce que tu la saisis ou est-ce que tu laisses passer? Moi, je la laisse pas passer. C'est Eminem, Lose Yourself, sur le meilleur de la musique à haut.
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C'est demain que ça se passe, la pleine lune, la lune de serre. C'est quoi la lune de serre? Ça sert à quoi? Selon les astrologues, ce sera une des plus lumineuses de l'été 2026, dans les plus intenses. Et pourquoi on l'appelle la lune du serre? Eh bien, ça vient des traditions autochtones. Ici, en Amérique du Nord, à cette période de l'année, les jeunes serres mâles voient leur bois se développer rapidement. Symbole de force, de maturité et d'évolution, le serre représente une croissance qui ne peut être ignoré. Donc, on prend ça comme un signe de se dépasser et de croissance, d'évolution. Bref, je vais arrêter cela parce que je suis vraiment pas un spécialiste en astrologie. Je sais pas qu'est-ce que Vénus peut faire là-dedans, ou Neptune, ou Uranus, ou même Mars. Mais pour la planète Mars, c'est sûr que Talk nous y amène dans les prochaines minutes sur le meilleur de la musique à haut.

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Merci d'avoir choisi le trafic en ce mardi de vacances pour plusieurs. Est-ce que vous êtes en vacances ou vous êtes plus en mode je suis au travail puis j'essaie de combler l'absence de tous mes collègues qui sont en vacances? Dites-moi ça, vous pouvez m'écrire, ça me fait plaisir de vous lire là-dessus. Ce qui est sûr, c'est que l'été en vacances ou non, une bonne slush, c'est tellement bon. Vous pouvez en prendre une petite à ma santé, mais c'est bien sucré, par exemple. Il faut faire attention parce que le sucre est vraiment partout. Et quand je dis qu'il y a du sucre partout, qu'est-ce qu'on mange? Qu'est-ce qu'on boit aussi? Et même dans l'espace, il y a des chercheurs qui ont repéré du sucre dans l'espace interstellaire. Une découverte qui fournit un indice important sur les origines du sucre sur Terre, sujet qui fascine les scientifiques depuis longtemps. Et ça pourrait même aussi élucider le mystère sur l'émergence de la vie tout court. Imaginez, ça a été publié récemment dans la revue Nature Astronomy. Et on dit que c'est du vrai sucre, là, du vrai de vrai. C'est ce que souligne Brett McGuire, astrochimiste au Massachusetts Institute of Technology, le MIT. Donc, j'aurais tendance à lui faire confiance. Lui qui a pas participé à l'étude, mais qui a commenté cette recherche qui est incroyablement excitante, selon lui. Parce que les origines du sucre sur Terre, ça reste mystérieux. Les scientifiques travaillent là-dessus à essayer trouver les origines en laboratoire avec des expériences, et on se doute malgré tout que le sucre s'est arrivé sur Terre sur des comètes et des astéroïdes qui se sont écrasés sur Terre au début de l'histoire de la planète Terre. En effet, plusieurs types de sucre, dont le glucose et le ribose, ont été trouvés sur des astéroïdes et des météorites. Il y a même du sucre dans l'espace, imagine-toi donc. Justement, Too Sweet, Osier s'en vient à haut.

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12: Pour la fin d'après-midi à Rimouski, c'est alternance soleil nuages, 40% de probabilité d'averse avec un maximum à 19 ce soir et cette nuit. C'est les nuages, 40% de probabilité d'averse avec des nappes de brouillard qui vont se former au cours de la nuit avec un minimum frais à 9 degrés. Mercredi, des nuages, maximum de 18. Nuageux également pour jeudi avec un maximum de 19. Et on termine la semaine et le mois de juillet avec alternance soleil nuages, maximum de 22.
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Small Things, et ironiquement, c'est un des plus gros hits en carrière de Blink 182, qu'on écoute sur le meilleur de la musique à haut avec Chuck qui te souhaite un bon mardi.

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1: Se démarquer en tant que célibataire, ça peut être un défi, surtout quand on veut éviter les applications de rencontres. Et il y a un célibataire dans le coin de Rimouski qui a trouvé une idée originale. Lui et son ami se sont plantés avec une pancarte, un écriteau géant sur le bord de la 132 à Saint-Simon-de-Rimouski, bien sûr, dans le coin de Rimouski. La photo a été partagée par une passante de notre groupe Facebook Dormir dans son véhicule au Québec et ça a eu un succès monstre. On est maintenant à 30 000 réactions sur cette photo-là, au-dessus de 1000 commentaires. La photo qui va peut-être permettre à ce célibataire de trouver l'amour. On peut y lire sur cette méga pancarte. Célibataire, hétéro, vasectomisé et de bonne compagnie. Donc, au lieu d'avoir une paire, pourquoi pas deux? C'est ce que nous dit Kane Brown, Two Pair, sur le meilleur de la musique à haut.
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0: Merci d'avoir choisi le trafic en ce mardi d'été. Dernier mardi du mois de juillet. On dirait que ça me fait réaliser que ça passe vite le temps. Et ça doit passer vite en vacances, pas à peu près. Et moi, je suis là pour t'accompagner, que tu sois en vacances ou non, avec la meilleure musique. On va parler de sport aussi dans les prochaines minutes. Et Linkin Park s'en vient avec Numb.
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4: Ici Michel Scarpino, voici vos manchettes. Le ministre responsable du commerce entre le Canada et les États-Unis, Dominique Leblanc, se rendra à Washington cette semaine alors que le président Trump a menacé d'imposer de nouveaux droits de douane à partir du mois prochain. Il sera accompagné de Janice Charette, négociatrice en chef du Canada pour les questions commerciales. On ne connaît cependant pas la date exacte de leur arrivée à Washington, ni le nom des responsables qu'ils rencontreront. L'administration Trump a annoncé la semaine dernière qu'elle imposerait des droits de douane de 50% sur certains produits canadiens en réponse aux interdictions provinciales sur l'alcool, au système canadien de gestion de l'offre laitière et à certains quotas du secteur automobile. Le marché du travail s'est stabilisé au deuxième trimestre. Un nouveau rapport d'Indeed Canada indique que le ralentissement de la croissance démographique a porté le taux d'emploi de la population en âge de travailler à son plus haut niveau depuis 2024. Indeed Canada estime que la faible croissance de l'emploi devrait se poursuivre jusqu'à la fin de l'année, dans un contexte de baisse du nombre de nouveaux arrivants et d'augmentation du nombre de travailleurs qui quittent le marché du travail pour accéder à la retraite. Parallèlement, de nouveaux demandeurs d'emploi continuent de faire face à des périodes de chômage prolongées. Oxfam presse les gouvernements de taxer les plus grands producteurs de combustibles fossiles. L'organisme rapporte que BP, Chevron, Eni, ExxonMobil, Shell et Total Energies devraient engranger 147 milliards de dollars américains de profits en 2026. Selon l'analyse d'Oxfam, les bénéfices nets de ces six entreprises devraient doubler au deuxième trimestre pour passer de 23 à 45 milliards de dollars américains par rapport au trimestre précédent. Oxfam soutient que les émissions des producteurs de combustibles fossiles ont contribué à environ une vague de chaleur sur quatre recensée dans le monde entre 2000 et 2023. Voilà, c'était vos actualités Arsenal Media.
5: Au sport, la Rimousquoise Maude Charron a continué d'impressionner au jeu du Commonwealth à Glasgow, en Écosse. Elle qui s'est offert un troisième titre au jeu du Commonwealth. La représentante de l'Unifolier a su décrocher la médaille d'or dans la catégorie des 163 kg. Double médaillée olympique, la Rimousquoise de 33 ans a réussi 102 kg à l'arraché et 130 à l'épaulé jeté pour un total de 232 kg. L'Anglaise Sarah Davies Small a terminé au deuxième rang avec un total de 217 kilos. Charron a eu une belle avance dans cette compétition. La campivalencienne Lia Monica Fontaine, elle, a remporté une quatrième médaille au Commonwealth. Elle a terminé troisième à la poutre en gymnastique. La gymnaste de 16 ans a récolté 13 000 points pour devancer la Canadienne Ellie Black sur le podium. Le sport féminin est à l'honneur aujourd'hui parce qu'on a appris que l'équipe canadienne féminine de soccer va disputer deux matchs amicaux contre le Danemark en octobre. Ces matchs vont servir de préparation en prévision des qualifications pour la Coupe du monde féminine de soccer qui aura lieu l'été prochain. Soccer Canada a annoncé aujourd'hui que l'équipe nationale féminine va jouer contre le Danemark le 9 octobre à Montréal au stade Saputo et ensuite le 12 octobre à Toronto du côté du BMO Field. Et finalement, au tennis, la Canadienne Leila Annie Fernandez et sa partenaire de jeu kazakh Anna Danilina se sont inclinés 6-2 et 6-4 devant un tandem chinois en huitième de finale du double féminin au tournoi de Washington aujourd'hui. Fernandez et Danilina étaient les quatrièmes têtes de série du tableau de double féminin. Mais ce n'est pas terminé pour la jeune Lavalloise de 23 ans, Fernandez, qui va tenter de remporter un autre titre dans la capitale fédérale américaine. Elle sera en action au deuxième tour du tournoi à Washington. Fernandez qui est la championne en titre du tournoi sur ciment de Washington.
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Merci d'avoir choisi le trafic. Bon retour à la maison. Mon nom est Chuck. On est ensemble avec la meilleure musique, bien sûr, et des nouvelles insolites, des fois, qui concernent les artistes. On a du Noah Kahan qui s'en vient pour commencer l'heure avec The Great Divide. Son album qui est sorti en avril est vraiment excellent. Il y a une tournée des stades qui s'en est suivie. Passage à Toronto au mois de juin. Et au courant de la tournée, il a été obligé, un peu à la blague quand même, mais de rappeler à leurs fans qu'ils peuvent aller à la salle de bain pendant ces concerts, là, que même s'il manque une minute ou deux, c'est pas plus grave que ça, parce que il y a un phénomène grandissant des fans qui refusent d'aller à la salle de bain, qui vont utiliser toutes sortes de moyens pour ne pas y aller. On peut sous-entendre ici des couches. Et Olivia Rodrigo aussi, le genre d'artiste qui a pu constater ce genre de choses-là pendant ses concerts. Les plus gros noms de la musique qui ont témoigné dans ce genre de choses-là en disant « Oui, on le constate, on le voit dans nos concerts. Les gens veulent être sûrs d'être première rangée et vont tout faire pour y arriver et ne pas perdre leur place. » Donc Noah Kahan s'est amusé avec ça dans les dernières semaines. Donc si vous allez voir un concert dans un festival cet été, moi aussi, je confirme que c'est possible d'aller à la salle de bain sans trop de problèmes. On a pour commencer sans force lors de 16 noms et Linkin Park sur le meilleur, la musique en haut.

Wano Wakan, qu'on vient d'entendre avec The Great Divide. On a dans les prochaines minutes à haut la musique de Sale Barbe qui s'en vient et juste avant les deux frères sur le mer. La musique à haut.

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1: Avec la deuxième semaine des vacances de la construction qui est maintenant bien commencée, le prix de l'essence frôle les 1,90 dans plusieurs régions du Québec. Une hausse qui frappe directement le portefeuille des automobilistes. Un moment où on est vulnérable, où plusieurs prennent la route pour profiter des vacances. Et ça va frôler probablement le 2$ d'ici la fin de la semaine. Et même qu'on ajoute que la situation aurait pu être pire, selon les analystes du CAA, si le gouvernement fédéral avait maintenu la taxe d'assises sur les carburants, ben on l'aurait déjà dépassé la barre symbolique des 2$ le litre. Donc, une chance, hein, quand on se compare, on se console, mais disons que ça fait mal, pareil. On a de quoi se consoler avec Home Wrecker et Somber qui s'en vient sur le meilleur de musique à Oh. Merci d'avoir choisi le trafic.
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17: Pour la fin de l'après-midi à Rimouski, c'est alternance sur les nuages, 40% de probabilité d'averse avec un maximum à 19 ce soir et cette nuit. C'est les nuages, 40% de probabilité d'averse avec des nappes de brouillard qui vont se former au cours de la nuit avec un minimum frais à 9 degrés. Mercredi, des nuages, maximum de 18. Nuageux également pour jeudi avec un maximum de 19. Et on termine la semaine et le mois de juillet avec alternance sur les nuages, maximum de 22.
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À venir, le country boy québécois Francis de Grand Pré avec sa dernière Si j'avais su. Le temps de s'offrir le seul, l'unique Jean Leloup et Isabelle sur le maire. La musique à Oh, bon retour à la maison. Bon mardi.

lancé en vue des grandes fêtes TELUS 20e édition avec Angeline de Poitrine qui sera tête d'affiche demain. Le phénomène mondial en jeune de poitrine sera à Rimouski demain. Eux autres qui arrivent du Japon, ils ont joué devant des milliers de personnes là-bas. Et là, ils seront là. Dans le bas du fleuve, c'est vraiment incroyable. Ouais, tout un événement, les grandes fêtes TELUS qui fêtent leur 20e anniversaire. On sait que Milky Chance va attirer beaucoup de la foule. Il y a aussi bien son Papa Roach au travers de ça. La Luxury et Éric Lapointe sont de la programmation cette année. Green Day s'en vient avec Wallet Bastard dans le trafic à haut.

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1: Merci d'avoir choisi le trafic en ce mardi. Bon retour à la maison. On a la toune qui punch qui s'en vient. On va parler de sport également. Manque pas ça. C'est là dans deux petites secondes.
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3: Ici Michel Scarpino, voici vos manchettes. Le ministre responsable du commerce entre le Canada et les États-Unis, Dominique Leblanc, se rendra à Washington cette semaine alors que le président Trump a menacé d'imposer de nouveaux droits de douane à partir du mois prochain. Il sera accompagné de Janice Charette, négociatrice en chef du Canada pour les questions commerciales. On ne connaît cependant pas la date exacte de leur arrivée à Washington, ni le nom des responsables qu'ils rencontreront. L'administration Trump a annoncé la semaine dernière qu'elle imposerait des droits de douane de 50% sur certains produits canadiens en réponse aux interdictions provinciales sur l'alcool, au système canadien de gestion de l'offre laitière et à certains quotas du secteur automobile. Le marché du travail s'est stabilisé au deuxième trimestre. Un nouveau rapport d'Indeed Canada indique que le ralentissement de la croissance démographique a porté le taux d'emploi de la population en âge de travailler à son plus haut niveau depuis 2024. Indeed Canada estime que la faible croissance de l'emploi devrait se poursuivre jusqu'à la fin de l'année, dans un contexte de baisse du nombre de nouveaux arrivants et d'augmentation du nombre de travailleurs qui quittent le marché du travail pour accéder à la retraite. Parallèlement, de nouveaux demandeurs d'emploi continuent de faire face à des périodes de chômage prolongées. Oxfam presse les gouvernements de taxer les plus grands producteurs de combustibles fossiles. L'organisme rapporte que BP, Chevron, Eni, ExxonMobil, Shell et Total Energies devraient engranger 147 milliards de dollars américains de profits en 2026. Selon l'analyse d'Oxfam, les bénéfices nets de ces six entreprises devraient doubler au deuxième trimestre pour passer de 23 à 45 milliards de dollars américains par rapport au trimestre précédent. Oxfam soutient que les émissions des producteurs de combustibles fossiles ont contribué à environ une vague de chaleur sur quatre recensée dans le monde entre 2000 et 2023. Voilà, c'était vos actualités Arsenal Media.
4: Au sport, la Rimousquoise Maude Charron continue d'impressionner aux Jeux du Commonwealth à Glasgow, en Écosse. Elle qui s'est offert un troisième titre aux Jeux du Commonwealth. La représentante de l'Unifolier a su décrocher la médaille d'or dans la catégorie des 163 kg. Double médaillée olympique, la Rimousquoise de 33 ans a réussi 102 kg à l'arraché et 130 à l'épaulé jeté pour un total de 232 kg. L'Anglaise Sarah Davies Small a terminé au deuxième rang avec un total de 217 kilos. Charron a eu une belle avance dans cette compétition. La Campy-Valencienne Lia Monica Fontaine, elle, a remporté une quatrième médaille au Commonwealth. Elle a terminé troisième à la poutre en gymnastique. La gymnaste de 16 ans a récolté 13 000 points pour devancer la Canadienne Ellie Black sur le podium. Le sport féminin est à l'honneur aujourd'hui parce qu'on a appris que l'équipe canadienne féminine de soccer va disputer deux matchs amicaux contre le Danemark en octobre. Ces matchs vont servir de préparation en prévision des qualifications pour la Coupe du monde féminine de soccer qui aura lieu l'été prochain. Soccer Canada a annoncé aujourd'hui que l'équipe nationale féminine va jouer contre le Danemark le 9 octobre à Montréal au stade Saputo et ensuite le 12 octobre à Toronto du côté du BMO Field. Et finalement, au tennis, la Canadienne Leila Annie Fernandez et sa partenaire de jeu kazakh Anna Danilina se sont inclinés 6-2 et 6-4 devant un tandem chinois en huitième de finale du double féminin au tournoi de Washington aujourd'hui. Fernandez et Danilina étaient les quatrièmes têtes de série du tableau de double féminin. Mais ce n'est pas terminé pour la jeune Lavalloise de 23 ans, Fernandez, qui va tenter de remporter un autre titre dans la capitale fédérale américaine. Elle sera en action au deuxième tour du tournoi à Washington. Fernandez, qui est la championne en titre du tournoi sur ciment de Washington.
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4: Un peu plus tôt, je te parlais des Jeux du Commonwealth en Écosse. Et justement, le prochain band est écossais. Bon, écoutez, la toune qui punch, c'est leur plus gros hit en carrière que plusieurs ont entendu à répétition dans les jeux NHL. C'est sorti en 2004 et ça a été un gros hit pendant cette année-là. Franz Ferdinand, Take Me Out! Sur le meilleur, la musique à haut.
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1: Nouveauté pour les voyageurs concernant les passeports canadiens. Ottawa qui élargit dès aujourd'hui le renouvellement de passeports en ligne à tous les adultes éligibles au pays. Service qui n'est pas disponible pour les Canadiens qui veulent faire l'obtention d'un premier passeport, mais pour les renouvellements, aucun problème. C'est un projet pilote qui avait été lancé en 2024. Dans les derniers mois de l'année, le programme a roulé avec un plafond de 1500 demandes en ligne par jour. Et là, le gouvernement qui nous indique qu'il rapporte en moyenne 60% des demandes de passeport par année qui concernent des renouvellements. Donc, on est capable de le faire plus rapidement en ligne. L'année dernière, un total de 3,8 millions de passeports ont été distribués. Cette année, Ottawa projette un total de 4,6 millions de demandes, ce qui n'est pas rien. Il y a quelques conditions à tout ça, tout de même. Il ne faut pas renouveler le passeport pour quelqu'un d'autre en ligne. Il doit avoir une adresse au Canada. Bien sûr, ça, c'est évident. Notre demande doit avoir été faite à partir du Canada. Ça ressemble à ça, évident. Le passeport doit expirer dans les 6 prochains mois ou avant. Vous devez avoir les mêmes informations de base concernant votre identité, incluant le genre. Et vous ne pouvez demander votre passeport si votre passeport actuel a été saisi, volé, perdu ou endommagé. Ça aussi, ça me semble logique. Et aussi, ben, ça vise seulement les adultes. Donc, les parents qui vont vouloir renouveler le passeport de leurs enfants, ben, vont devoir continuer de se rendre au bureau de Service Canada à ce moment-là. Nous, on va voyager pour vraiment pas cher. On va avoir l'impression d'être à Nashville dans les prochaines minutes, au Tennessee, avec Here, Chris Stapleton, Mumford & Sons s'en viennent.
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1: Il y a beaucoup de fans de musique qui vont se déplacer du côté de Montréal pour les trois prochains soirs. Ce soir, demain et jeudi, ça se passe au Centre Bell, la série de concerts d'Ariana Grande. Ça faisait longtemps qu'elle n'était pas venue nous voir au Québec. La dernière fois, c'était en 2019. Et la fois d'avant, c'était en 2015. Elle passe pas énormément souvent. Elle se reprend avec trois shows qui sont prévus. Énormément de spectateurs attendent ça avec impatience parce que, heureusement pour le public montréalais, le public québécois, ben, ça coïncide avec la sortie du nouvel album d'Ariana Grande. Il s'appelle Pétale. Nouvel album qui sort vendredi le 31 juillet. Excellent timing. Excellent timing aussi pour écouter dans les prochaines minutes du Youngblood et Zombie qui s'en vient.
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1: C'est tout pour le trafic, mais on y va en prolongation avec les hits dans la prochaine heure, que des numéros 1 des 30 dernières années. Mon nom est Chuck. Ça a été un plaisir de t'accompagner dans le retour à la maison, dans le trafic, et je m'en viens dans les prochaines minutes avec Believer d'Imagine Dragons.
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8: Ici Michel Scarpino, la Fédération des établissements d'enseignement privés du Québec souhaite que toutes les écoles privées obtiennent un permis pour pouvoir accueillir des élèves handicapés ou en difficulté d'adaptation et d'apprentissage, une possibilité actuellement réservée à une douzaine d'établissements spécialisés. Selon la directrice générale de la Fédération, Vicky Vien, cette mesure permettrait aux écoles privées de prendre en charge des élèves ayant des besoins plus complexes, ce qui allégerait le fardeau du secteur public. Les vols de véhicules ont grandement ralenti l'an dernier au Québec, selon le groupement des assureurs automobiles. Le nombre de réclamations auprès des assureurs s'est chiffré à 4559, un recul de 31,5% par rapport à l'année précédente. Il s'agit du plus bas niveau observé depuis 2016. Le directeur de l'estimation du groupement des assureurs, Dave Cavallaro, croit que c'est un signe que les efforts de prévention et de lutte contre le vol automobile portent leurs fruits. Et puis Transat annonce avoir obtenu une aide financière pouvant atteindre 150 millions de dollars pour compenser la flambée du prix du kérosène provoquée par la guerre au Moyen-Orient. L'entreprise de voyage établie à Montréal, qui exploite la compagnie aérienne Air Transat, précise que le montant du prêt sera calculé en fonction de la différence du coût du carburant entre les prochains mois et la même période de l'année dernière jusqu'au 31 octobre. Ça complète le bilan de l'actualité Arsenal Média. On vous souhaite une bonne soirée à notre antenne.
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5: Bienvenue dans les hits. Bon mardi soir, mon nom est Chuck et je suis accompagné des numéros 1 des 30 dernières années. Dans les prochaines minutes, on a le seul et unique numéro 1 en carrière de Eagle Eye Cherry, Safe Tonight. Ce sera là aussi. Alanis Morissette vient faire son tour. Somber pour Homewrecker. Et on commence ça avec Believer, Imagine Dragons sur le meilleur de la musique à haut.

les hits. Ça va être festif dans les prochaines minutes avec Shabuzi, A Bar Song, Tipsy, ça s'en vient. Et on aura Dracula, une des tonnes de l'été 2026, Tame Impala. Et pour l'instant, c'est une tune qui fête son 20e anniversaire cette année en 2026. C'est Narcs Barkley et Corey.

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1: Coldplay et Adventure of a Lifetime s'en vient dans les hits et on aura la toune qui a marqué le retour des Red Hot Chili Peppers en 2006 avec l'album Stadium Arcadium. Avant d'avoir un gros hit des Red Hot Chili Peppers, il faut remonter à Can't Stop, sorti en 2003. Il y a eu un bon 3 ans et en 2006, les Red Hot Chili Peppers revenaient en force avec un nouvel album et la toune qui est sortie le 28 avril 2006 et ça a été un hit instantané. D'ailleurs, dans le monde du rock et par la suite dans le mainstream, c'est Danny California, les Red Hot Chili Peppers qui s'en viennent sur le maire de la musique à eau.
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collaboration entre Miles Smith et Niall Horan de One Direction. Drive Safe, ça s'en vient dans les prochaines minutes dans les hits. Et on aura aussi du Nirvana, Smells Like Teen Spirit. Ça va brasser. Le temps d'entendre Time Machine, le dernier hit de Talk sur le meilleur de la musique à haut.

0: Est-ce qu'on a un LA au Québec? Je sais que les gens de Laval aiment utiliser l'expression. Il y a l'ancienne Lorette aussi dans le coin de Québec. Mais en théorie, c'est L-A-L. Donc, on peut pas dire nécessairement LA. Je pense que c'est la ville de l'Assomption qui s'approche le plus d'être un LA au Québec. On fait, bien sûr, référence à Los Angeles et la tune de Brand Van 3000. Drinking in LA sur le meilleur de la musique à haut.
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1: Ici Michel Scarpino, la Fédération des établissements d'enseignement privé du Québec souhaite que toutes les écoles privées obtiennent un permis pour pouvoir accueillir des élèves handicapés ou en difficulté d'adaptation et d'apprentissage, une possibilité actuellement réservée à une douzaine d'établissements spécialisés. Selon la directrice générale de la Fédération, Vicky Vien, cette mesure permettrait aux écoles privées de prendre en charge des élèves ayant des besoins plus complexes, ce qui allégerait le fardeau du secteur public. Les vols de véhicules ont grandement ralenti l'an dernier au Québec, selon le groupement des assureurs automobiles. Le nombre de réclamations auprès des assureurs s'est chiffré à 4559, un recul de 31,5% par rapport à l'année précédente. Il s'agit du plus bas niveau observé depuis 2016. Le directeur de l'estimation du groupement des assureurs, Dave Cavallaro, croit que c'est un signe que les efforts de prévention et de lutte contre le vol automobile portent leurs fruits. Et puis Transat annonce avoir obtenu une aide financière pouvant atteindre 150 millions de dollars pour compenser la flambée du prix du kérosène provoquée par la guerre au Moyen-Orient. L'entreprise de voyage établie à Montréal, qui exploite la compagnie aérienne Air Transat, précise que le montant du prêt sera calculé en fonction de la différence du coût du carburant entre les prochains mois et la même période de l'année dernière jusqu'au 31 octobre. Ça complète le bilan de l'actualité Arsenal Média. On vous souhaite une bonne soirée à notre antenne.

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Rimouski, j'espère que vous passez une belle soirée jusqu'à présent, toujours sur nos ondes. Tom Coderre qui vous accompagne jusqu'à minuit. Puis je vous rappelle que c'est demain soir que ça commence. Du côté des bains publics, le festival Off, Off, Off, ça risque d'être malade. C'est du 29, donc demain, jusqu'au 2 août. Jusqu'à dimanche, on a quand même une couple de jours là, pour en profiter. Les bains publics qui vous présentent un festival de show pendant toutes les soirées en mode nuit. On va débuter ça demain avec Bon Enfant en show dès 23h. Oui, ça commence tard, mais il y en a plein qui sont en congé. Et des fois, c'est le fun de justement avoir des shows qui se finissent tard pour ceux et celles qui aiment ça veiller et qui n'ont pas l'occasion de faire des grosses activités de même. Allez voir ça sur le quoi vivre rimouski.ca si vous voulez un petit peu plus de détails. Je cours.

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Les 20e grandes fêtes TELUS, ça commence demain. Hey, 20 ans de grandes fêtes. Combien de festivals, les grandes fêtes TELUS, vous avez été assister? Moi, c'est la question que je veux savoir. Est-ce que c'est récent pour vous d'y aller, de triper avec des amis de la famille? Ou bien vous y allez depuis le début? Vous êtes des vendus, vous êtes des mordus. Angines de poitrine qui vont être sur scène dès 21h. Ça risque d'être une méchante grosse soirée. Puis la soirée, en plus, qui débute justement avec le DJ Rimouskois, JL, qui est là dès 18h. Et petit Béliveau aussi, qui va être sur scène dès 19h. Les grandes fêtes, comme tout simplement pour voir l'ensemble de la programmation.

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